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1: Soviet Suprême vient de sortir un nouvel album, Rouge, et on écoute Fashion Facho, et c'est avec Flavia Coelho.

Il y a tout juste un an, Spelling marquait une étape majeure de son parcours avec la sortie de son premier album In Art With Rust. Aujourd'hui, pour souffler cette première bougie, il nous propose la sortie du clip officiel de The Best Line. Et c'est mon coup de cœur sur Radio Couleur.

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2: Et maintenant, sur Cooler, on écoute un extrait de l'album La Peur et le Vent de l'artiste Eiffel avec le titre Or.

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1: Auteur-compositeur et interprète lorrain, Alex Toucou revient avec son 4e album intitulé Toboggan. Dans cet opus, il pose un regard sur notre monde. Il interroge nos rythmes, nos doutes, nos élans, mais toujours avec une forme de bienveillance lucide. Il observe et se questionne et glisse doucement de l'enfance à l'âge adulte tout en gardant la fraîcheur de ses débuts. On écoute Le Soleil et c'est mon coup de cœur sur Radio Couleur.

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1: Le dimanche 31 mai à 10h, dans le cadre de la saison culturelle en Grangeon la musique, la compagnie Verveine Comet invite le jeune public à découvrir l'éveil de la plume, un spectacle immersif et poétique présenté à la salle des fêtes de Solbrenna. Pour en savoir plus, rendez-vous sur www.engrangeonlamusique.fr. Le dimanche 31 mai à 17h, l'espace Morgado à Bourgoin-Jallieu vous présente le concert du groupe Chien Lune. Inspiré du musicien Louis-Thomas Hardin, surnommé Moondog, ce trio vous propose une large palette de compositions sonores. Plus d'informations sur https://espacemorgado.fr. Le samedi 6 juin, l'association Un événement pour tous, qui promeut la solidarité et le partage, vous propose un concert à la bougie, au profit des Restos du Cœur. Assuré par la pianiste Lélia, l'événement débutera à 18h30 à l'église de la Tour du Pin. Informations et réservations sur www.eloasso.com. Les samedis 6 et dimanche 7 juin, rendez-vous au château de Falavier et à la maison forte des Allinges pour vous immerger dans l'époque médiévale. Comme chaque année à Saint-Quentin-Falavier, vous pourrez déambuler entre les échoppes de production artisanale médiévale, participer à différents ateliers et assister à quelques reconstitutions. Pour en savoir plus, rendez-vous sur www.monweekendalacapi.fr.

0: 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Le vendredi 29 mai, une grande soirée avec 3 groupes, tarif à partir de 5 euros. Le samedi 30 mai, on commence par une balade musicale dans les vignes de Montagneux pour finir avec une grande voix italienne, Maria Mazzotta. Tout au long de la journée, spectacle jeune public, chansons avec Jacques Simard et plein d'animations gratuites. Le dimanche 31 mai, un spectacle pour les tout-petits, de 0 à 3 ans et un concert à la Bougie avec le trio Mathias Lévy. Tous les spectacles sont à tarif choisi à partir de 5 euros. N'hésitez pas, rendez-vous les 29, 30 et 31 mai à Sobrena dans le Bugey.
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0: Et voici l'entretien présenté par Lucas Tettler.
1: Le 6 et le 7 juin, la ville de Mézieux accueille pour la première fois le festival du monde arabe et berbère. C'est une première en France. Yassina Wali, vous en êtes l'organisatrice.
2: Bonjour à tous. Le festival du monde arabe et amazigh et berbère aura lieu les 6 et 7 juin prochains. Donc c'est avant tout un événement ouvert à tous, un rendez-vous fédérateur, pensé comme un véritable moment de partage, de rencontre et de célébration des cultures du Maghreb et du Moyen-Orient. Donc notre objectif est simple, c'est créer des ponts entre les cultures et faire découvrir toute la richesse de nos traditions dans une ambiance conviviale et familiale.
1: Comme je l'ai dit, c'est la première édition de ce festival. Pourquoi avoir choisi le bassin lyonnais et plus particulièrement Mézieux pour lancer cette première édition?
2: Alors, en région lyonnaise, parce que moi je suis de Lyon, je suis lyonnaise. Donc voilà la principale raison. Lyon notamment, c'est une ville qui est très bien située. Voilà, on est vraiment au centre de la France. Voilà, donc on est très bien situé. Donc pour pouvoir monter des festivals de ce type, elle s'y prête. Voilà, c'est le lieu idéal.
1: Justement, vous attendez à recevoir du monde d'un peu partout en France ?
2: Oui, voilà. Donc, il y aura du monde d'un peu partout en France. On a des journalistes. Voilà, on va avoir des visiteurs aussi qui viendront d'un peu partout, aussi prédispatchés aussi dans la région Rhône-Alpes.
1: Dans la même veine, il existe déjà différents événements mettant en avant le monde arabe, comme la Maraba Expo à Chassieux ou bien le Salon de l'Algérie à la LDLC Arena de Décines-Charpieux. En quoi, vous, votre festival se différencie de ces autres événements ? Quelle est sa valeur ajoutée, si j'ose dire ?
2: Alors, la différence avec le Maraba Expo et le Salon de l'Algérie, elle est simple. Le Maraba Expo est une foire intérieure, ce qu'on appelle en événementiel une foire à proprement parler. Le Salon de l'Algérie, c'est un salon. Ici, nous sommes sur un festival. Donc, un festival à proprement parler, c'est un événement où les animations sont très riches, sont très denses, où vraiment la fête et la musique ne s'arrêtent jamais, où vraiment la programmation est très, très, très, très riche. Voilà. De nombreuses fois également, en règle générale, un festival aussi se déroule en extérieur. Là, c'est ce qui va être le cas.
1: Vous avez parlé de programmation. Est-ce que vous pouvez nous dévoiler quelques détails de cette programmation pour cette première édition ?
2: Oui, bien sûr. Alors, pendant ces deux jours, chanteurs, groupes, orchestres, danseurs seront présents pour faire vibrer le public et offrir un voyage à travers nos musiques et nos arts. La culture sera également au cœur du festival, dans son sens le plus large, parce que Ismaël Lakeal, l'acteur, réalisateur et scénariste, nous fera l'honneur de présenter son court-métrage qu'il a réalisé dans le département du Rhône. Nous accueillerons également de la calligraphie arabe, un peintre très talentueux, très réputé de la région lyonnaise. De la poésie arabe aussi sera récitée de manière très théâtrale et très très belle, ainsi que des écrivains qui viendront partager leur passion et leur univers, notamment Messaoud Gadi qui nous viendra de Saint-Étienne et Salim Safir qui nous vient de Genève. Et les professeurs enseignants à l'Université de Genève. Et il s'est pris de passion pour l'écriture, il a écrit plusieurs romans et il viendra nous les présenter à cette occasion.
1: Ça fait beaucoup de monde. Comment vous l'avez imaginé, cette programmation, justement ?
2: Alors, cette programmation, je l'ai imaginée, je l'ai voulu très festive, très animée, très dense. Bien sûr, on a les traditionnels orchestres, on a les orchestres traditionnels, on a les chanteurs, les groupes. Ça, c'est vraiment typique de ces pays, hein. Vraiment les troupes aussi de danse, comme le dabké. Le dabké, c'est vraiment la danse traditionnelle libanaise, au Liban, au Moyen-Orient, au sens le plus large, hein, en Liban, Syrie, Palestine, etc. Donc voilà, vous voulez de la danse, du chant, mais pas que, des musiciens, des instruments de musique arabe anciens, vraiment pour que les gens puissent voir les musiciens jouer en live et donner des représentations inoubliables pour eux.
1: La gastronomie occupe aussi souvent une place importante dans ce type d'événement. Est-ce aussi une manière pour vous de créer du lien entre les différentes cultures ?
2: Oui, la gastronomie, elle va occuper une place importante également. On va faire découvrir ou redécouvrir aux visiteurs la gastronomie libanaise, marocaine, tunisienne, algérienne, syrienne également, palestinienne également, jordanienne. Donc voilà, un petit peu d'égyptien aussi. Donc vraiment des saveurs que les visiteurs pourront découvrir ou redécouvrir. Il y aura aussi des revisites qui n'ont été vues nulle part ailleurs. Les saveurs du Moyen-Orient et du Maghreb sont uniques et nous sommes aussi réputés pour ça. Hein, on en connaît aussi pour ça. L'hospitalité également, parce que chaque visiteur qui entre au festival se verra offrir un verre de thé à la menthe. Voilà, c'est exactement ce qui nous caractérise. Dès le départ, vous serez en totale immersion grâce à la décoration. Voilà, donc vraiment, tout ça, c'est le cocktail parfait pour faire un festival, une expérience inoubliable pour les visiteurs.
1: Donc, il y en aura pour tous les goûts.
2: Il y en aura pour tous les goûts, bien sûr, il y en aura pour tous les goûts. Oui. Ah oui. Alors l'idée, du coup, voilà, comme je vous avais dit, c'est aussi de mettre en lumière tous les talents que nous avons ici dans la région Rhône-Alpes, célébrer ensemble avec tous les visiteurs nos traditions et notre diversité et ce qui nous rassemble. Et un séjour dans le désert, un séjour complet dans le désert est à gagner, clé en main, tout compris. Voilà, donc vraiment formidable. Donc un séjour dans le désert sera à gagner à l'occasion du festival.
1: J'aimerais qu'on revienne sur la genèse de ce festival. D'où vous est venue l'idée de le créer? Est-ce que vous êtes partie d'un constat, d'un événement ou bien d'une expérience vécue peut-être?
2: Oui, tout à fait. Alors je suis partie d'un constat. Le constat était clair. Il n'y a aucun festival culturel et artistique seulement. Je parle que de culture et d'artistique. Et il n'y en a aucun aujourd'hui, en tout cas dans la région Rhône-Alpes. Et au sens plus large également, j'écoutais aussi tous les retours, j'écoutais toutes les remontées. Et puis moi, je suis partie d'un constat. Et puis moi, j'ai été aussi également frustrée qu'il n'y ait pas, on peut attendre en tout cas d'un festival du monde arabe et berbère, découvrir toutes les cultures de ces pays, de ces régions du monde. Voilà, les partager, les transmettre, les célébrer avec le public, sans aborder vraiment aucune question d'ordre politique ou religieuse. Donc c'est vraiment un festival 100% culturel et artistique. On est là pour partager, pour célébrer, pour faire la fête ensemble, pour découvrir et apprendre aussi plein de choses. On pourra aussi vraiment discuter, échanger avec les exposants. Il y aura des coins thématiques aussi. On a un coin thématique aîné, donc la cérémonie du aîné, elle est commune à tous les pays arabes finalement, hein, à tout le Grand Maghreb et tout le Moyen-Orient. On aura un coin, bien sûr, désert, Sahara, désert. Donc on aura des Touaregs qui seront parmi nous, de plusieurs pays d'ailleurs, hein, pas que du Maghreb, hein, on va avoir aussi des Touaregs du Mali.
1: Vous avez parlé de culture. Les cultures du Maghreb et du Moyen-Orient sont aujourd'hui très vastes. Pour vous, elles représentent quoi?
2: Alors oui, effectivement, les cultures, elles sont très vastes. Il y en a énormément. Il y en a que j'ai découvert moi-même en préparant le festival. C'est aussi une manière de montrer au public et de leur faire découvrir aussi toutes ces cultures et de laisser aussi la place à tous ceux qui veulent faire découvrir leur culture. Voilà, on en apprend toujours. Vraiment, les peuples sont vastes, sont nombreux. Voilà, les pays aussi. On ne fait jamais complètement un pays dans son entièreté. On ne découvre jamais un pays ou une région du monde dans son entièreté. Donc, il y a des choses qu'on ne sait pas, qu'on ne connaît pas, il y a des cultures qu'on ne connaît pas. Et voilà, vraiment, le but, pour moi, ça a été d'apprendre, de découvrir, et ensuite, vraiment, de transmettre, de partager, et de montrer, vraiment, voilà, et de faire découvrir aux autres, aux visiteurs et à tous.
1: Quand on parle de monde arabe et berbère, on parle d'identité très riche et très diverse. Comment est-ce que vous, vous avez réussi à représenter cette pluralité sans tomber dans les clichés ?
2: Alors, on ne tombe dans aucun cliché, on reste sur le côté festif, culturel et artistique. Nous, le but, c'est de mettre les talents vraiment en lumière. Et du coup, voilà, on ne tombe dans aucun cliché parce qu'il y en a vraiment, comme je vous disais, pour tous les goûts. On aborde énormément de facettes de la culture et du côté artistique. Les artistes de tous bords, de tous domaines sont les bienvenus en écriture, en poésie, au cinéma. On a des humoristes aussi qui seront présents parmi nous. On a une diversité de talents qui est très, très grande et on a hâte de partager ça avec le public, avec les visiteurs.
1: Il faut dire aussi que malheureusement, parfois, certaines de ces cultures souffrent de représentations caricaturales dans la société. Est-ce qu'un événement comme le vôtre peut aussi permettre de changer les regards ?
2: C'est tout à fait le but, oui, de changer le regard. Nous avons une multitude d'artistes, de talents. Je vous parlais d'Ismaël Lakéal, qui est un réalisateur et scénariste et acteur aussi de ses propres films, qui est un jeune acteur très prometteur et réalisateur du département du Rhône, hein, c'est un Rhodanien. Nous le mettons en lumière lors de ce festival. Le chanteur aussi, Sami Ayoubi, sera présent samedi soir pour nous donner un show. C'est une star libanaise, un chanteur libanais très respecté, très très apprécié, vraiment. On a des talents dans la région Rhône-Alpes, on ne soupçonnait pas. Le festival, il est là pour ça, vraiment pour les mettre en lumière tous ces talents diverses et variés, de la culture, de l'artistique, de la danse, du chant.
1: Donc beaucoup de cultures, de talents et de personnalités seront présentes pour ce festival. Quelle image souhaitez-vous que les visiteurs gardent en repartant du festival ?
2: Eh ben, des personnes talentueuses et chaleureuses et partageuses, voilà, et très bienveillantes. Voilà, c'est vraiment l'image que je veux qu'on retienne de ce festival. C'est vraiment la joie, la bonne humeur et le plaisir de partager, le plaisir de transmettre, de partager, d'expliquer certaines choses. Pourquoi on fait ceci, pourquoi on fait cela, dans telle région, dans tel pays. C'est vraiment le partage. Dès les premiers pas au festival, les visiteurs seront en totale immersion et seront accueillis comme il se doit, avec un verre de thé à la menthe traditionnel marocain. Mannequins. Et voilà, nous espérons les faire voyager, hein, comme on dit, que le voyage commence.
1: Et bien sûr, cette belle phrase, merci à vous, Yacine Aouali.
2: Merci.
1: Je le rappelle, organisatrice du Festival du Monde Arabe et Berbère, vous nous donnez donc rendez-vous les 6 et 7 juin prochains de 10h30 à 22h à l'espace Fantasia à Mes Yeux. Toutes les informations sont à retrouver sur votre page Instagram, Oriental Events officiel.
3: Il est l'heure de retrouver Oldelaf, le titre Tu me parles, et cet extrait de l'album Délire chronique.

0: 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Plus de détails sur https://espacemorgado.fr. 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
1: Quand les traditions alimentaires disparaissent plus vite que notre capacité à nous adapter. Bonjour tout le monde. Je suis ravi de vous retrouver pour la Minute Diète et Bien-être sur Radio Couleur. Vous êtes avec Benjamin. Alors aujourd'hui, j'aimerais prendre un peu de hauteur. Nos modes de vie évoluent à une vitesse absolument incroyable. Des cultures alimentaires qui ont mis parfois des siècles à se construire sont aujourd'hui bouleversées en seulement quelques années. Prenons l'exemple du Vietnam. Pendant longtemps, la population vietnamienne présentait relativement peu d'obésité. L'alimentation traditionnelle reposait beaucoup sur le riz, les légumes frais, les herbes, les soupes et surtout, une forte activité physique quotidienne. Puis arrive la mondialisation, les chaînes de fast-food, les boissons ultra sucrées, la culture du rapide. Et en une génération, les repères changent. Les études de santé publique montrent aujourd'hui une forte progression du surpoids dans les grandes villes asiatiques. Mais au fond, la question dépasse largement la nutrition. Sommes-nous biologiquement capables de nous adapter aussi vite que notre environnement change? Car notre cerveau, notre corps, nos comportements, eux, se construisent lentement. Et parfois, j'ai l'impression que l'humain moderne devient progressivement moins exigeant avec lui-même. Moins de mouvement, moins d'attente, moins de patience. Tout doit être rapide, simple, immédiat. Mais un corps humain ne fonctionne pas comme une application que l'on met à jour. Peut-être que le véritable défi des années à venir ne sera pas seulement de mieux manger, mais de réussir à conserver des repères dans un monde qui change beaucoup trop vite. C'était Benjamin pour la Minute un peu plus philosophique sur Radio Couleur.

0: Le duo lyonnais Vilainqueur vient de sortir un nouveau single, Madame Caprice. Sophie et Chris, qui forment ce duo, travaillent ensemble depuis 2007. Ils ont à leur actif plusieurs opus. On écoute Madame Caprice et c'est le coup de cœur de Gérard, animateur de l'émission Itinéraire Bis sur Radio Couleur.
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1: Le samedi 30 mai à 20h30, le rocker psychédélique Paco Morotondo sera sur les planches de l'espace Morgado à Bourgoin-Jallieu pour un concert. Pour en savoir plus, rendez-vous sur https://espacemorgado.fr. Le dimanche 3 mai à 16h30, le musée de Bourgoin-Jallieu propose aux enfants de 4 à 6 ans l'atelier « Les textiles se rencontrent ». Plus d'informations sur https://musée.bourgoin-jallieu.fr.
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1: Du mardi 26 mai au samedi 6 juin, le Velin Scène de la Capie vous propose la 6e édition de la Biennale du Cirque. De nombreuses compagnies investiront le territoire pour vous présenter des spectacles époustouflants, poétiques, touchants et accessibles à tous les publics. 15 spectacles pour 33 représentations dans les 22 communes de la Capie. Pour en savoir plus, rendez-vous sur https://levelin.capie-aglo.fr. Le dimanche 31 mai, le Mathias Lévy Trio vous donne rendez-vous à 17h à la chapelle Saint-Christophe de Solbrenna pour un concert à la bougie organisé dans le cadre de la saison culturelle en Grangeons la musique. Un jazz sans batterie ni trompette dans un environnement intimiste. Plus de détails sur www.engrangeonslamusique.fr. Le samedi 6 juin, l'espace Morgado à Bourgoin-Jallieu vous présente à 20h30 San Antonio Chelegon, une adaptation en seule en scène du polar de Frédéric Dard par Bruno Fontaine. Pour en savoir plus, rendez-vous sur https://espacemorgado.fr. Le dimanche 7 juin, assistez à la rencontre du chef Guy Savoy, de sa collaboratrice Anne Martinetti et du musicien classique Adrien Bazza lors d'une soirée poétique et musicale proposée à l'église de Nivola-Vermel. La soirée commencera à 18h et sera clôturée par un cocktail. Pour en savoir plus, rendez-vous sur www.les-saisons-2-vermel.fr.
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3: Et maintenant, on retrouve Pitchy, le titre « Lendemain de fête », extrait de l'album éponyme.

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Le nouvel album d'Angélique Kidjo est placé sous le signe de l'espoir et de la transmission. Elle le dédie à sa mère Yvonne, femme de théâtre, chorégraphe et pionnière de la scène culturelle du Bénin, dont le mot magique était l'espoir. Face à l'actualité mondiale, Angélique Kidjo revendique une positivité lucide et engagée, car la joie est un acte de résistance. On écoute Sunlight to My Soul, enregistré avec la chorale Soweto Gospel, et c'est le coup de cœur de Sylvie sur Radio Couleur.

0: Le mardi 5 mai, à partir de 9h, le musée mémorial d'Izieux ouvrira la troisième session de ses journées conférences sur le thème de la mémoire et de la transmission. 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
1: Et voici l'entretien présenté par William Guillem.
2: Bonjour Patrick Curteau, vice-président au département de l'Isère en charge de la culture et du patrimoine. Merci beaucoup d'être avec nous pour nous présenter la saison culturelle justement du département de l'Isère. Et cette année, le thème choisi est l'eau. Est-ce que vous pouvez nous en dire un petit peu plus ?
3: Oui, bah écoutez, bonjour. Bonjour à tous. Bonjour à vos auditeurs, auditrices. Oui, donc cette nouvelle saison donc qui a pour titre eau, alors OEAU bien sûr, quelle histoire. Donc c'est une nouvelle saison culturelle donc qui est lancée par le département de l'Isère. Et ça vient un peu à la suite de ce qu'on a fait les années précédentes. Alors on en a eu plusieurs depuis le début des années, enfin depuis 2015, c'est-à-dire depuis notre élection avec le président Jean-Pierre Barbier. Donc on a eu Paysage qui était la première et qui avait duré pratiquement un an et demi, c'était en 2016-2020. Ensuite on avait eu une autre consacrée à Lesdiguières, hein, donc c'est le personnage de la vie grenobloise et dauphinoise. Donc cette année Lesdiguières, c'était en 2017 celle-ci. On a eu Des habits et nous, donc plus récemment 24-25. Puis on a eu d'autres, donc ces saisons, ça nous permet justement de mettre en place des dispositifs sur l'ensemble du territoire et notamment sur plusieurs de nos musées.
2: Alors cette année, c'est le thème de l'eau qui a été choisi. C'est par rapport à notre territoire qui est riche en eau.
3: Alors donc cette saison, donc c'est le thème de l'eau. Alors elle a déjà commencé, le 31 mars. On a une première exposition. Et elle va se dérouler quand même jusqu'au 30 septembre 2027. Donc c'est pratiquement un an et demi consacré à l'eau. Mais l'eau en Isère, elle est présente partout. Elle est présente naturellement dans les montagnes, avec les torrents, avec les cours d'eau donc qui peuvent être parfois tempétueux. Elle est présente aussi donc sur d'autres territoires, notamment dans la vallée du Rhône. L'eau, elle est présente également naturellement quand on a des périodes de pluie importantes, comme on en a eu d'ailleurs cette année et à l'automne et pendant l'hiver avec le Drac, avec l'Isère. Donc c'est un département qui est très riche sur le plan hydrologique, sur le plan de l'eau. Donc c'est la raison pour laquelle on a décidé de prendre cette thématique cette année pour justement mettre en valeur ce qui se fait dans le domaine de l'eau, mettre en valeur le travail qui est fait autour justement de la protection aussi des territoires pour éviter les inondations quand il y a des épisodes importants et notamment des épisodes orageux aussi. Quelquefois l'eau elle provoque des dégâts, hein. On l'a vu dans certaines régions de montagne, notamment l'année dernière, donc où il y a eu des destructions et des dégâts importants. Fort heureusement, il n'y avait pas eu de victimes, mais par moments, l'eau, quand si on peut dire quand elle s'énerve, ou quand le climat s'énerve, donc ça peut provoquer des dégâts qui se chiffrent par un million d'euros pour les réparations, quoi. Donc, mais là, on met en avant naturellement tous ces aspects de l'eau, notamment cet aspect très, très positif. Ça permet à l'homme de vivre, ça permet à la nature de se développer, ça permet à l'agriculture de se développer, et puis ça permet également de mettre en place tout un tas de loisirs autour de l'eau, donc que ce soit le canoë-kayak, que ce soit la natation avec les piscines, les plans d'eau, les lacs, etc. On a une quantité de lacs importante en Isère, et là aussi c'est un bienfait pour la nature, c'est un bienfait également pour les habitants, pour les Iséroises et les Isérois. Et sur ce temps-là, donc, on a quand même beaucoup de chance d'être dans un département comme le nôtre.
2: Et donc, pour mettre en valeur l'eau, on a le droit cette année à une programmation très riche également, avec 9 expositions, 4 parcours thématiques dans les réseaux des musées départementaux, plus de 50 sites culturels et naturels partenaires. On a encore plein d'autres activités. Est-ce que vous pouvez nous en parler un petit peu plus dans les grandes lignes ?
3: Alors, dans les grandes lignes, donc, vous savez que le département possède, donc, en propriété, en quelque sorte, 11 musées départementaux qui couvrent une grande partie du territoire. Et dans chacun de ces musées, donc, il y aura des expositions importantes. Alors, il y en a une que je vais signaler particulièrement parce qu'elle a commencé, donc, elle se déroule à la Maison Bergès. Donc, et c'est une exposition qui est bâti autour naturellement de l'hydroélectricité, puisque l'électricité, c'est dans le secteur donc de l'Isère, donc c'est un élément important. Et la base donc de l'exposition, ce sont des briques de Lego. Et c'est-à-dire, elle s'appelle, l'exposition s'appelle Briques Hydro, donc avec une explication de l'hydroélectricité, donc comme on n'a jamais vu à travers des maquettes de Lego, naturellement, et des objets techniques. Mais c'est important, c'est quelque chose de très intéressant pour notamment le jeune public, mais pas seulement le jeune public, parce que on a des maquettes, je l'ai vu récemment cette exposition, et des maquettes donc de barrages et des maquettes de centrales électriques, uniquement faites avec des Legos. Donc ça, c'est un élément important. Alors, il faut pas perdre de temps, parce que, alors, il y a quand même le temps, puisque elle se déroule jusqu'à la fin du mois de septembre, mais il y a d'autres expositions qui sont plus longues et qui permettent justement de prévoir ça longtemps à l'avance. On a une exposition aussi qui a commencé récemment, donc sur le Nil. Alors, devinez, c'est au musée Champollion, naturellement, donc et c'est le Nil à partir du monde antique, pratiquement jusqu'à aujourd'hui. Il y a une soixantaine d'œuvres, donc des objets de l'Antiquité, donc jusqu'à la période contemporaine, qui permettent de voir justement donc la permanence des usages et tout ce qui s'est fait et tout ce qui continue de se faire autour du Nil. On a également donc au musée Arcabas qui se trouve à Chartreuse. On en a une exposition photo qui va démarrer au mois de juin, intéressante sur les inondations. Elle a été faite par, on utilise les photos donc de Gideon Mandel, donc qui était un photographe donc américain, je crois, tant que je me souviens. Et donc c'est au musée de la Résistance à la Déportation, et en fait c'est une exposition sur l'impact des inondations. Je vous parlais tout à l'heure des catastrophes que l'eau provoque quelquefois, notamment en montagne, mais aussi les inondations donc dont les hommes sont victimes alors dans différents territoires du monde, que ce soit en Afrique, que ce soit en Extrême-Orient, quelquefois chez nous naturellement. Mais donc ça peut être intéressant, parce que ça permet de voir un peu le rôle de l'inondation après sur les paysages, sur les sociétés, sur les hommes en général. Et donc là c'est déjà j'ai cité quatre expositions. Il y en a une au musée Berlioz aussi. Elle s'appelle Hector prend les eaux. C'est-à-dire, en fait, là c'est l'histoire du thermalisme. Parce que le thermalisme en Isère, c'est des lieux importants, donc avec notamment Alvar, qui est un lieu du thermalisme qui a eu son heure de gloire et qui fonctionne toujours actuellement en Isère. On va avoir une exposition également au musée de Saint-Antoine d'Abbaye, donc aux archives départementales. Alors c'est pas un musée, mais aux archives départementales, donc et puis ainsi qu'au musée d'ancien évêché à Grenoble. Donc vous voyez, c'est l'ensemble des musées du département de l'Isère. J'en ai oublié la maison Bergès, donc je l'ai cité. Donc je crois que j'ai pratiquement cité tous les musées, et l'ensemble des musées départementaux donc sont partenaires de ces expositions, et ça va être quelque chose d'assez phénoménal, parce que pratiquement sur un an et demi, on a la possibilité de visiter des lieux qui sont qui permettent de revoir beaucoup de choses sur l'histoire de l'eau, l'histoire des eaux en général. Donc on invite les Isérois et les Isérois à se rendre en masse donc dans ces types. En plus, ces expositions sont gratuites, mais les musées du département sont tous gratuits. Et puis il y avait également des événements donc autour de thèmes, notamment pendant Musée en fête. Pendant également les Journées européennes du patrimoine. Alors, j'ai pas encore le détail de ce qui va être prévu pendant les JEP, mais c'est pareil, ça va être toujours autour du thème de l'eau. Et tout ceci, ça va se faire en lien avec nos partenaires habituels, que sont la médiathèque départementale, les bibliothèques, et l'éducation nationale sera également mobilisée donc par rapport aux écoliers.
2: Vous l'avez dit, on a un très large programme qui va durer pendant plusieurs mois. C'est difficile de s'en souvenir. Alors, est-ce qu'il y a un site internet sur lequel on peut retrouver toutes ces expositions et tout ce programme?
3: Alors, il y a un site qui s'appelle, tout en un seul mot, Saison culturelle, au singulier, saison culturelle, isère.fr. Et là, alors, il y aura une carte également donc sur ce site, donc une carte qui reprend C'est une illustratrice qui a fait cette carte, c'est un peu inédit quand même, sur les cours d'eau, sur l'hydrologie, etc., du département, et sur les différents sites partenaires, justement, de la programmation de cette saison culturelle. Donc, saisonculturelle.fr. Donc, là aussi, il y a des choses à découvrir, et puis ça permet de retrouver les différents lieux, différentes possibilités de visite tout au long de cette année, jusqu'au moins à la fin du mois de septembre 2027.
2: Merci pour toutes ces informations et on va conclure avec votre coup de cœur. Selon vous, quelle est l'exposition, quelle est l'activité à réaliser?
3: Alors, je n'ai pas toutes vues naturellement, puisque elles n'ont pas toutes commencé. Et puis, je crois que si vous avez des enfants, allez voir Brick Hydro donc, à la Maison Berger, parce que moi j'ai été époustouflé par le travail qui est fait donc avec ces sur l'une de enfin c'est pas des maquettes, c'est des sur l'une des tables est présenté un paysage la montagne avec toutes ses formes, ses courbes, les descentes de la montagne avec les cours d'eau, et ça arrive donc c'est tout le secteur où se trouve la Maison Bergès, et puis ça arrive donc dans la plaine et avec l'étalement de l'eau quand elle s'écoule donc sur le site.
2: C'est la fin de cet entretien. Merci beaucoup Patrick Curteau, vice-président au département de l'Isère, en charge de la culture et du patrimoine, pour nous avoir présenté cette nouvelle saison culturelle.
0: Tout de suite sur Couleur, le titre Kilimandjaro de l'album The World as Home par l'artiste Sisev.

Je vous propose d'écouter le duo Volo avec Mesparo, le titre Plus loin, et cet extrait de leur 7e album Mine de rien.

23h40. Une insomnie rampe sur les draps. La nuit gravit le lit en pente. Les ombres conversent en silence, dessinent des pensées sur les murs. Elle joue avec les apparences, engendre d'étranges créatures. 3h40. 3h40 ouvre la porte à l'alizé des souvenirs, reviennent alors du fond des ans, des revenants. Et le plafond me happe et me balance à travers le temps et l'espace, jusqu'au générique d'une existence au parfum de lilas, de terre mouillée, sur fond de campagne et de cheminées d'usine. Quand l'enfant que j'étais accourait vers la voie ferrée pour voir passer des trains chargés de promesses, et qu'il s'imaginait sauter un jour prochain à bord du Scherzando Express.

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écoute maintenant Acousti Roots, ce qui devient AKR, le titre En paix, et cet extrait de leur album Rendez-vous sous la lune.

Je vous propose d'écouter le single « L'homme à la rivière » de François and the Atlas Mountain, une reprise en français de « Riverman » de Nick Drake avec Yasmine Hamdan.

0: Bonjour et bienvenue. Aujourd'hui, vous écoutez l'épisode numéro 9 des enquêtes de Lucette Girouette, ou le pacte.
1: Oui, tout se déroule comme prévu. Aucun problème, monsieur. Non, mais c'était presque trop facile. Alors, je...
0: Vram ! Nicolas n'avait pas eu le temps de finir sa phrase. Flozen et Lucette venaient de faire valdinguer la porte de son bureau, entrant en fracas dans la pièce dans laquelle il était en rendez-vous téléphonique important. Héberlué, le rédacteur en chef de Raviol Gazette bafouilla.
1: Je vous rappelle plus tard.
0: Avant de raccrocher, les yeux écarquillés. Puis, il fronça les sourcils et s'exclama.
1: Non mais enfin, qu'est-ce que vous faites là? Pourquoi vous avez pas téléphoné avant? Vous savez bien qu'on toque avant d'entrer et pourquoi vous êtes venu avec un chat?
0: Lucette sourit. Le regard plein de détermination, elle répondit.
2: Je reprends mon enquête.
0: Son supérieur hiérarchique lui lança un regard circonspect.
1: Mais oui, bien sûr. Et moi, je deviens président de la République.
2: Contente pour toi.
0: Alors que la journaliste faisait volte-face, s'apprêtant à partir, Nicolas l'interpella.
1: Tu es sérieuse?
2: Tiens, tu me vois plus?
1: Oui, bon, ça va, hein, change pas de sujet.
2: Nicolas, évidemment que je suis sérieuse.
0: Nicolas grogna.
1: Non mais c'est pas possible, Lucette, on en a déjà parlé. Ton enquête part trop loin, vraiment trop loin. On peut pas se permettre de présenter un truc aussi fouillis, surtout si tu comptes entacher la réputation de notre plus gros actionnaire.
2: Je tiens à mon intégrité, Nicolas. J'ai réfléchi et j'échangerai pas mon enquête contre du fric.
1: Et ta carrière? Tu y penses à ta carrière? T'es fichu si tu publies cette enquête, Lucette.
3: Je n'en serais pas si sûr à votre place.
0: Nicolas se tourna vers Flozen, l'air sceptique.
1: Hein?
3: Ça rapporte de dénoncer les magouilles. Ça plaît aux gens. Ça leur prouve qu'il y a des personnes en qui on peut avoir confiance.
1: Qu'est-ce que c'est mignon, Flozen. Ne vous moquez pas de moi. Vous n'avez aucun pouvoir. Vous avez juste un chat. Et vous ne m'avez toujours pas dit ce qu'il fiche dans mon bureau.
3: Pour l'instant, c'est vrai. Mais quand mon père sera tombé...
1: Vous n'avez rien pour le faire tomber. Et pour l'amour du ciel, dites-moi pourquoi vous avez amené votre chat ici.
3: Justement, ce chat, c'est un des éléments clés de l'enquête de Lucette.
1: Pardon?
2: Mais oui, rappelle-toi, l'incident de l'étal de carottes de Madame Julon.
1: Purée, Lucette, ça suffit maintenant. Arrête un peu avec tes conneries. J'ai été sympa avec toi, j'ai accepté ton télétravail. Mais si tu continues à déblatérer au sujet de tes chats voleurs de carottes, je vais devoir prendre des décisions aux conséquences un poil plus graves.
3: Vous ne ferez rien de cela, mon Dieu.
1: Ah oui? Et qu'est-ce qui m'en empêche, au juste?
3: L'enquête de Lucette. Si elle fait tomber mon père alors que vous l'avez viré, je vous garantis que vous n'aurez plus rien.
1: Mais c'est si elle continue sa satanée enquête que je n'aurai plus rien. Vous ne comprenez pas, hein? Je sais que vous n'avez aucune preuve, aucun mobile. Si vous l'accusez sans fondement, il portera plainte. Contre vous, enfin. Surtout contre toi, Lucette, puis contre le journal. Et je sais pas si Raviol Gazette pourra se relever d'un tel procès.
2: Nicolas, écoute. On est à deux doigts de trouver toutes les preuves qu'il faut pour le faire tomber.
1: Le faire tomber? Non mais tu t'entends parler? Qu'est-ce que tu crois au juste? Qu'il va gentiment se rendre sans faire d'histoire? Que les autorités vont te croire, toi, plutôt que lui? Enfin, Lucette, réveille-toi un peu.
2: Ben justement, je suis plutôt bien réveillée et je pense qu'on devrait arrêter de le laisser faire tout ce qu'il veut.
1: Retourne travailler, Lucette.
0: Flozen haussa les sourcils.
3: Je vous croyais moins lâche, Nicolas.
1: Je préfère être le bouffon du lion que son repas.
0: Lucette soupira.
2: Tu vas vraiment me laisser tomber, Nicolas?
1: Tu te laisses tomber toute seule, Lucette.
2: Et mes articles, hein, tu vas faire comment sans les gens qui les achètent?
1: On trouvera quelqu'un d'autre. C'est pas compliqué. Des jeunes qui ont des étoiles dans les yeux et qui veulent raconter des histoires, on en trouve à l'appel. J'ai aucun intérêt à t'aider. Maintenant, sors de mon bureau et reprends ton travail si tu veux pas que je te vire.
0: Flozen haussa les sourcils.
3: Vraiment? Oh, je croyais que Raviol Gazette était une grande famille, régie par un esprit solidaire et chaleureux. N'est-ce pas ce que vous avez déclaré à la soirée du Nouvel An?
1: Alors là, ça vous va bien de dire ça. Je vous rappelle que votre cher ami essaie de faire tomber votre père. Donc, question famille, vous n'avez pas de leçon à me donner.
3: Ça n'a rien à voir. J'ai de bonnes raisons de vouloir que les magouilles de mon père cessent. Vous ne savez rien sur lui, Nicolas.
1: Je sais qu'il a de bons rapports avec les autorités. Et de l'argent, beaucoup d'argent. Et de très bons avocats. Et ça me suffit amplement.
3: Vous savez, je les connais assez bien, ces avocats.
1: C'est pas ce qui me surprend. Ce qui me surprend, c'est qu'en les connaissant, vous teniez tant à les affronter en procès.
3: En fait, ils travaillent aussi pour moi.
1: Ah oui? Et qui les paie?
3: Ce n'est pas la question.
1: Vous croyez?
3: Je vous l'ai dit, je les connais. Et je sais qu'il y a au moins quelques-uns pour qui des preuves solides valent plus que de l'argent.
1: Et vous en avez?
3: On en aura très bientôt.
0: Nicolas souffla, agacé.
1: C'est pas vrai, vous recommencez avec ça très bientôt. C'est ça, oui. Comment vous allez vous y prendre exactement, hein?
3: Je sais où mon père cache ce qui l'embarrasse. Nous allons simplement prélever les indices à la source. Vous savez comme moi qu'il n'est pas à Saint-Dauphin cette semaine.
1: D'accord, ok, tranquille, pas de soucis. Alors, vous allez juste commettre une effraction?
3: Si on considère qu'inviter une bonne amie chez soi relève de l'effraction. Oui, parce que j'habite aussi dans le manoir, en fait. Donc, je peux y entrer tout à fait légalement et y circuler dans autant de pièces que je le souhaite.
1: Et c'est tout?
3: Oui, globalement, c'est notre plan. Enfin, il y a un dernier détail, mais...
2: Pas tout de suite. C'est top secret pour l'instant.
1: Top secret?
2: Ouais.
0: Le rédacteur en chef de Raviol Gazette soupira.
1: Bon... Je suppose que vous me laisserez pas tranquille tant que j'accorderai pas son article à Lucette.
2: Tu supposes bien.
0: Il réfléchit un instant, puis déclara, sans grande conviction.
1: Tu as 24 heures. 24 heures pour trouver tes preuves, les sécuriser, rédiger ton article et me le soumettre. Sans tes preuves, tu reprends ton article sur le changement de peinture de la façade de la mairie.
2: Sérieusement ?
1: Oui. Et si tu réussis à écrire sur ton enquête, t'as intérêt à ce que ce soit convaincant.
2: Convaincant ? Pour toi, j'imagine.
1: Oui, tout juste, Sherlock. Mais fais gaffe, parce que si ça l'est pas, je ne pourrais pas faire autrement que de te virer. Je ne pourrais pas te défendre là-dessus, Lucette. Estime-toi déjà heureuse que je sois aussi généreux. D'ailleurs, si j'étais à ta place, je ne tarderais pas trop. 24 heures, ça passe vite, tu sais.
0: Et c'est la fin du 9e épisode des Enquêtes de Lucette Girouette. Avec nous, et merci beaucoup, Erinis, voix officielle de Lucette Girouette, Lucas Noël, qui interprète Nicolas Mondulion, et Simon Parmentier, qui nous a généreusement donné les répliques pour Flozen, ainsi que Camille, qui assure la technique depuis le début, hein, depuis l'épisode 1, puis ensuite sur l'épisode 2, 3, 4, 5, 6, 7,
1: 7 8.
0: Et maintenant le 8 et le 9.
2: Mais où s'arrêteront-ils?
0: Et merci également à Nausicaa qui a interprété Flozen Festine Bosque depuis Montpellier. Avant de nous séparer, chère équipe, je vous propose de nous redire un peu vos projets, vos réseaux et de nous dire où est-ce qu'on peut vous retrouver si on apprécie votre travail.
2: Vous pouvez me suivre sur Instagram, donc Erynis, E-R-Y-N-I-S, .derme, D-A-E-R-M-E. Et des fois, je fais des trucs entre mes pauses de RSA.
1: Moi, sur Instagram, c'est lucas.tiret. Noël, et vous pouvez me voir au cinéma dans le film La vie d'une femme de Charline Bourgeois-Taquet.
2: Waouh, trop bien.
4: Oui, je joue pour nos amis parisiens, je joue à Paris à la Gaîté Montparnasse en mai. J'ai 4 dates d'une pièce qu'on monte qui s'appelle Et n'oubliez pas la pièce, et on part à partir de septembre 3 fois par semaine aussi à la Gaîté Montparnasse jusqu'en 2027. Voilà.
2: Super.
5: Bonsoir à tous, je suis la voix de Flozen, la magnifique voix suave de Flozen, et je fais du drag sur Montpellier si ça intéresse les gens. Mon compte c'est Crowley et Alia, j'écris des livres aussi dont Les Inspecteurs qui est un peu la vibe aussi des enquêtes de Lucette, et j'ai une chaîne YouTube qui s'appelle Studio End Folk, E-N-D-F-O-L-K, où il y a des courts-métrages souvent très capillotractés. Voilà, donc si vous aimez l'absurde, bienvenue dans mon univers, et des bisous.
1: Et je fais ce qu'il a réseau comme la mort.
0: Merci encore à vous cinq, et merci à vous qui nous avez écoutés. On se dit à la semaine prochaine pour un nouvel épisode des Enquêtes de Lucette Girouette.
2: À la semaine prochaine. Bye. Bisous. Allez, à la revoyure.
6: Il n'y a plus Mélibé pour le faire avec toi.
2: Bah ouais, là, je me sens seule.
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7: Née à Rennes en 1995, Louisa grandit dans un univers fait de métissage. Née d'une mère brésilienne, danseuse contemporaine, et d'un père français contrebassiste de jazz, Louisa incarne une hôte vibrante à la richesse de la mixité culturelle et musicale de ses parents. Apparue l'été 2025 avec son titre Soleil Bleu, elle sort en avril 2026 son premier album qui comporte 14 chansons. On écoute Nuages, fruit de sa collaboration avec La Daniva, et c'est le coup de cœur de Sylvie sur Radio Couleur.

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1: 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Dans vos oreilles, Fleur Benguigui and the Sensible Knots, avec leur titre More Understanding Than a Man, issu de l'album I-330.
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quand les traditions alimentaires disparaissent plus vite que notre capacité à nous adapter. Bonjour tout le monde, je suis ravi de vous retrouver pour la Minute Diète et Bien-être sur Radio Couleur, vous êtes avec Benjamin. Alors aujourd'hui, j'aimerais prendre un peu de hauteur. Nos modes de vie évoluent à une vitesse absolument incroyable. Des cultures alimentaires qui ont mis parfois des siècles à se construire sont aujourd'hui bouleversées en seulement quelques années. Prenons l'exemple du Vietnam. Pendant longtemps, la population vietnamienne présentait relativement peu d'obésité. L'alimentation traditionnelle reposait beaucoup sur le riz, les légumes frais, les herbes, les soupes et surtout une forte activité physique quotidienne. Puis arrive la mondialisation, les chaînes de fast-food, les boissons ultra sucrées, la culture du rapide. Et en une génération, les repères changent. Les études de santé publique montrent aujourd'hui une forte progression du surpoids dans les grandes villes asiatiques. Mais au fond, la question dépasse largement la nutrition. Sommes-nous biologiquement capables de nous adapter aussi vite que notre environnement change? Car notre cerveau, notre corps, nos comportements, eux, se construisent lentement. Et parfois, j'ai l'impression que l'humain moderne devient progressivement moins exigeant avec lui-même. Moins de mouvement, moins d'attente, moins de patience. Tout doit être rapide, simple, immédiat. Mais un corps humain ne fonctionne pas comme une application que l'on met à jour. Peut-être que le véritable défi des années à venir ne sera pas seulement de mieux manger, mais de réussir à conserver des repères dans un monde qui change beaucoup trop vite. C'était Benjamin pour la Minute un peu plus philosophique sur Radio Couleur.

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1: 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Inscription et réservation sur www.memorializieux.eu.
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1: Le dimanche 31 mai, à 10h, dans le cadre de la saison culturelle En Grangeons la musique, la compagnie Verveine Comet invite le jeune public à découvrir L'éveil de la plume, un spectacle immersif et poétique présenté à la salle des fêtes de Solbrenna. Pour en savoir plus, rendez-vous sur www.engrangeonslamusique.fr. Le dimanche 31 mai, à 17h, l'espace Morgado à Bourgoin-Jallieu vous présente le concert du groupe Chien Lune. Inspiré du musicien Louis-Thomas Hardine, surnommé Moondog, ce trio vous propose une large palette de compositions sonores. Plus d'informations sur https://espacemorgado.fr. Le samedi 6 juin, l'association Un événement pour tous, qui promeut la solidarité et le partage, vous propose un concert à la bougie, au profit des Restos du Cœur. Assuré par la pianiste Lélia, l'événement débutera à 18h30 à l'église de la Tour du Pin. Informations et réservations sur www.eloasso.com. Les samedis 6 et dimanche 7 juin, rendez-vous au château de Falavier et à la maison forte des Allinges pour vous immerger dans l'époque médiévale. Comme chaque année à Saint-Quentin-Falavier, vous pourrez déambuler entre les échoppes de production artisanale médiévale, participer à différents ateliers et assister à quelques reconstitutions. Pour en savoir plus, rendez-vous sur www.monweekendalacapi.fr.
3: La musique est celle, c'est extrait de l'album La clarté de la nuit de Tim Elan.

0: sans solution.
1: Je sais pas.
0: On s'y accroche quoi qu'il en soit.
1: Bah ouais.
0: C'est vrai, la vie, à quoi elle sert?
1: Je sais pas.
0: Est-ce qu'elle sert au moins les boulons?
1: Je sais plus.
0: Le café avec le dessert?
1: Je sais plus.
0: Quelqu'un a-t-il une autre question? Non? Bon.

0: 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Plus d'informations sur https://musée.bourgoin-jallieu.fr.
1: Avec Destination Santé, Emmanuel Ducreuset.
2: Bonjour à tous. Les effets positifs du rire sont bien documentés. Pourtant, dans de très rares cas, un fou rire intense peut aussi mettre l'organisme à rude épreuve. L'expression « mourir de rire » n'est donc pas totalement dénuée de fondement médical. Rire sollicite en premier le diaphragme, accélère la respiration et augmente le rythme cardiaque. Chez une personne en bonne santé, ces réactions restent sans danger. Mais chez certains patients fragilisés, elles peuvent entraîner des complications parfois graves. Dans une revue publiée en 2013 par le British Medical Journal, deux pharmacologues britanniques ont recensé les effets bénéfiques, mais aussi les complications potentielles et méconnues du rire. Les chercheurs évoquent notamment des crises d'asthme, des syncopes ou encore des troubles du rythme cardiaque déclenchés par un rire incontrôlable. Chez les personnes atteintes de narcolepsie, un fou rire peut provoquer une cataplexie, une perte brutale du tonus musculaire, pouvant entraîner une chute. Des publications médicales ont également rapporté des cas exceptionnels de détresse respiratoire ou d'accidents cardiovasculaires après un fou rire. Le premier cas documenté de syncope induite par le rire remonte à 1997 lorsqu'un patient de 62 ans souffrant d'hypertension et de troubles cardiaques s'est évanoui à plusieurs reprises après avoir éclaté de rire devant la série Seinfeld. Ce phénomène, surnommé depuis le syncope de Seinfeld, provoque généralement une courte perte de connaissance avant un retour rapide à la normale. Pour autant, les spécialistes se veulent rassurants. Ces situations demeurent extrêmement rares et surviennent presque toujours sur un terrain médical spécifique avec des pathologies sous-jacentes déjà existantes. Les bénéfices du rire dépassent largement ces risques. En somme, mieux vaut continuer à rire, sans oublier pour autant que même les réactions les plus naturelles peuvent parfois révéler certaines fragilités du corps humain.

Après plusieurs EP, le groupe Rhône-Alpin Marla Fredon a sorti en avril 2026 un nouvel EP. On écoute le titre Figer le soleil, extrait de cet EP éponyme, et c'est le coup de cœur de Gérard, animateur de l'émission Itinéraire Bis sur Radio Couleur.

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2: Du mardi 26 mai au samedi 6 juin, le Velin Scène de la Capie vous propose la 6e édition de la Biennale du Cirque. De nombreuses compagnies investiront le territoire pour vous présenter des spectacles époustouflants, poétiques, touchants et accessibles à tous les publics. 15 spectacles pour 33 représentations dans les 22 communes de la Capie. Pour en savoir plus, rendez-vous sur https://levelin.capie-aglo.fr. Le dimanche 31 mai, le Mathias Lévy Trio vous donne rendez-vous à 17h à la chapelle Saint-Christophe de Solbrenna pour un concert à la bougie organisé dans le cadre de la saison culturelle en Grangeons la musique. Un jazz sans batterie ni trompette dans un environnement intimiste. Plus de détails sur www.engrangeonslamusique.fr. Le samedi 6 juin, l'espace Morgado à Bourgoin-Jallieu vous présente à 20h30 San Antonio Chelegone, une adaptation en seule en scène du polar de Frédéric Dard par Bruno Fontaine. Pour en savoir plus, rendez-vous sur https://espacemorgado.fr. Le dimanche 7 juin, assistez à la rencontre du chef Guy Savoie, de sa collaboratrice Anne Martinetti et du musicien classique Adrien Mazza lors d'une soirée poétique et musicale proposée à l'église de Nivola-Vermelle. La soirée commencera à 18h et sera clôturée par un cocktail. Pour en savoir plus, rendez-vous sur www.les-saison-2-vermelle.fr.

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Plus d'informations sur https://musée.bourgoinjallieu.fr.

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Cette semaine, du mercredi 20 mai 2026 au mardi 26 mai 2026, le cinéma Kinépolis vous propose de découvrir Autofiction, une comédie dramatique espagnole de Pedro Almodovar avec Barbara Leni et Aitana Sanchez-Gijón. Et Star Wars, The Mandalorian and Grogu, un film de science-fiction, d'action et d'aventure états-unien de Jon Favreau avec Sigourney Weaver et Pedro Pascal. Ainsi qu'en séance cultissime, le mardi 26 mai à 20h15, Drive, un thriller états-unien de Nicolas Winding Refn avec Kerry Mulligan et Ryan Gosling. Retrouvez les synopsis et horaires sur www.kinépolis.fr. Au cinéma Kinépolis Bourgoin-Jallieu, dans les semaines à venir, l'association Cinéma Hors Piste vous propose plusieurs projections. Le vendredi 29 mai à 20h, L'Évangile de la Révolution, un film documentaire français de François-Xavier Drouet explorant la mémoire de la théologie de la libération. Le mardi 2 juin à 20h, Francesca e Giovanni, un drame romantique italien de Simona Izzo et Ricky Tognazzi. Et le samedi 6 juin à 20h, Wake Up 2, Tout est information, un film documentaire français de Christophe Cosset. Pour en savoir plus, rendez-vous sur www.cinemahorspiste.com. Enfin, à Villefontaine, le cinéma Le Fellini vous propose 6 nouvelles sorties. Une romance animée dans un monde fantastique, de la science-fiction pleine d'action et d'aventure, et plusieurs drames, s'accompagnant parfois de suspense et de frissons. Pour consulter les résumés et les horaires, rendez-vous sur www.cinefellini.fr. 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
0: Bonsoir Evelyne, bonsoir Valentin.
1: Bonsoir à tous, et puis, bienvenue.
0: Oui, et puis un petit coucou à Laurent en lui souhaitant bonne santé.
1: Voilà.
0: Et nous allons faire aujourd'hui notre deuxième émission sur Carmen Consoli, qui est, je crois, la grande chanteuse, la grande voix italienne contemporaine. C'est pas par hasard qu'en Sicile, on l'appelle la cantantessa. Mmh. C'est la seule chanteuse italienne qu'on appelle comme ça. C'est pas une cantautrice. Elle écrit ses textes, elle écrit ses musiques, elle les chante. Mais on l'appelle la cantantessa. Cantante au féminin. Et c'est la cantantessa.
1: C'est son petit nom.
0: Voilà, on l'appelle comme ça. Et c'est une... vous avez dit la dernière fois, elle a commencé à jouer de la guitare à 9 ans. Elle est passionnée par la musique et encouragée par ses parents. Elle adore son père qui parle beaucoup avec elle et qui lui parle aussi des chansons et de la musique. Elle va citer entre autres dans une chanson Modugno.
1: Oui.
0: Et à 13 ans, elle commence à chanter dans des clubs, dans des bars avec des groupes que quelquefois elle fonde. Donc c'est une passionnée de musique et c'est une grande voix de contralto mezzo soprano qui a une ampleur aussi. C'est pas une voix très forte, mais elle a une grande ampleur. Et par ailleurs, c'est une personnalité intéressante, Carmen Consoli. C'est pas une chanteuse comme ça de cabaret qui veut faire carrière. Elle veut être indépendante, elle veut écrire et chanter les chansons qu'elle a envie d'écrire et de chanter. Et elle joue pas aux stars, quoi. Elle est pas arrogante, elle se sent pas supérieure. Et elle adore le contact avec les gens. Elle est adorée en Sicile, en particulier, où elle parle le dialecte, comme on verra. Et puis, elle adore quelques chanteurs et elle aime chanter en duo. Par exemple, elle va chanter en duo avec Patti Smith, qui pour elle est un mythe. Elle fait deux concerts avec elle, dont un gratuit en Sicile contre l'arme nucléaire.
1: D'accord. Oui, donc prise de position aussi.
0: Oui. Et puis, elle travaille beaucoup avec Franco Battiato, qui va l'aider considérablement. Et elle chantera avec lui une chanson qu'on écoutera à la fin si on a le temps. Et puis, elle organise beaucoup de concerts, entre autres un grand concert de 3 jours en l'hommage de Rosa Balistreri, qui a été la grande chanteuse dialectale sicilienne. Et qui a entre autres écrit et chanté une chanson contre la mafia où elle dénonçait, elle était déguisée en prêtre sur scène et elle dénonçait les bonnes relations entre la mafia et les prêtres.
1: Le clergé.
0: Le clergé, qu'elle n'a jamais supporté. Et alors, Carmen Consoli, par ailleurs, s'est convertie au bouddhisme, par exemple. Elle dit qu'elle est bouddhiste parce que c'est une philosophie de la vie et que ça n'oblige à rien. Enfin, il n'y a pas de pape, il n'y a pas d'évêque, de cardinaux, il n'y a pas de religion, enfin, c'est pas une religion. Et puis, elle est féministe. Et en 2011, elle fait une interview où elle avoue que elle dit, tout le monde le savait, qu'elle était plutôt homosexuelle que bisexuelle. Et elle a eu un petit garçon en PMA. Elle était déjà... Un petit gars, Carlo.
1: Oui.
0: Elle était déjà pas toute jeune. Et dans cette interview, elle dit, oh, moi, j'aimerais avoir deux fils. J'en aurais un comme batteriste et un autre comme clarinettiste ou je ne sais plus quoi. Qui pourrait m'accompagner.
1: Elle avait pensé à tout.
0: qui pourrait m'accompagner. On ferait des concerts ensemble, ce serait formidable. Mm-hmm. Et puis, ce que j'aimerais, c'est avoir un fils qui soit gay et noir. comme ça, on échapperait au machisme dominant, à ces répressions cléricales et sociales. Oui. Qu'elle dénonce toujours fortement, comme elle a dénoncé la mafia.
1: C'est intéressant par rapport à la musique aussi.
0: Oui, et puis, on va voir aujourd'hui d'ailleurs, elle écrit des chansons. Elle dit, je ne souhaite pas que les artistes manifestent leurs opinions politiques pour influencer les gens. Mais la politique intéresse tout le monde, concerne tout le monde, donc il faut en parler aussi. Et alors, elle est contemporaine, entre autres, des grands scandales sexuels avec Berlusconi, avec Rudy, l'affaire Rudy, cette jeune fille mineure qui était son amie, sa maîtresse. Et elle avait été...
1: Berlusconi, oui. À Berlusconi.
0: Oui, Berlusconi, oui. et elle avait été arrêtée. Alors, Berlusconi l'a fait libérer. Il était président du conseil,
1: oui.
0: En déclarant que c'était la fille d'un ambassadeur du Maroc. Et ça avait fait un scandale épouvantable, quoi. De même que les blagues de Berlusconi, de même que c'est Bing Bing.
1: Oui, un personnage quand même.
0: C'était un personnage, c'était un petit Trump avant la lettre, mais moins cruel et souvent très séduisant. Il était venu voir Mitran et il avait séduit Mitran, l'avait convaincu de créer une chaîne de télé, 5.
1: Oui.
0: Il était allé jouer du piano quand il était entré dans la salle de l'Élysée où il y avait un piano. Oh, il avait quitté tout le monde et il était allé jouer du piano. Alors Mitran était il était complètement séduit, mais il paraît que c'était extraordinaire. Bon, enfin voilà, c'est un personnage intéressant et qui par ailleurs a une audience internationale aujourd'hui. Elle a fait par exemple 8 concerts aux États-Unis, au Canada, en Éthiopie, au Japon, dans le monde entier. Elle est très très très appréciée et elle y chante quelquefois en dialecte sicilien, parce que aux États-Unis par exemple elle a rencontré beaucoup d'émigrés siciliens qui étaient heureux d'entendre chanter dans leur dialecte. Alors voilà, c'est Carmen Consoli est vraiment à la fois une grande voix internationalement connue. Elle a même doublé un de ses disques, Stato de Necessita, elle l'a doublé en français, elle l'a fait éditer en français. D'accord. Avec une cover de Serge Gainsbourg.
1: Ah oui.
0: Ouais. État de nécessité.
1: Donc elle parle français.
0: Oui. Elle a appris plusieurs langues. Elle avait fait des études après son bac. Elle avait fait des études de programmation informatique.
1: Mm-hmm.
0: Donc elle peut s'en servir aussi éventuellement pour ses chansons.
1: Oui.
0: Alors elle a publié, bon, on va pas détailler tous ses albums, vous les trouvez sur YouTube, on trouve à peu près toutes ses chansons. Elle en a encore publié il y a pas très longtemps. Et ça fait partie donc des grandes voix féminines qui sont notre programme de cette année. Après, on a écouté Donna Marini, Mili, Milmina, La plus grande voix blanche, disait Armstrong, qui chante toujours avec ses 80 et près de 85 ans.
1: Et oui.
0: Et Mille Vap, qui par contre est décédée plus jeune, mais enfin elle avait quand même 80 ans, et qu'on avait écouté avant Carmen Conte, ce livre. On va écouter une première chanson qui est tirée d'un de ses grands disques, L'Eccezione, de 2002. C'est Moderato in Re minore. Alors, évidemment, bon, le modéré et le Ré mineur ont toujours une signification particulière. Et c'est une histoire triste. La veille de Noël, un vieux professeur qui est embarrassé par ses jeunes élèves féminines, mais il les laisse tranquilles et il vit sa solitude chaque année plus grande. Qu'est-ce qu'il nous dit ?
1: Modéré en Ré mineur. Veille de Noël, un jour comme les autres. Une tasse de lait chaud et aucun cadeau à ouvrir. Meilleurs vœux, professeur, et bonne année nouvelle. Tout à coup, un indéchiffrable embarras emplissait ses yeux. Veille de Noël et les chœurs polyphoniques emportés par le vent. Sois loué, ô mon Seigneur. Les décorations dans les rues, les crèches vivantes, tout à coup un sentiment de découragement mêlé à de la frustration emplissait ses yeux. Et il aurait voulu trouver à côté de lui une compagne empressée et aimable. Et il aurait voulu sentir la chaleur d'un autre corps sous les couvertures. Veille de Noël, un arbre dépouillé, un regard fugace à de vieux textes de philosophie. Mes voeux, professeur, et bonne année nouvelle. Tout à coup, un sentiment impitoyable d'insatisfaction emplissait ses yeux.
0: Alors c'est évidemment une chanson significative, mais Carmen Consoli a l'habitude de dire les choses sans scrupule. Elle dit il aurait besoin d'une compagne sous ses couvertures, quoi. C'est pas seulement une compagne spirituelle. C'est aussi physique et il éprouve un malaise qui est à la fois spirituel et physique. On l'écoute.

0: va écouter une deuxième chanson tirée d'un de ses grands albums, Elettra. Il est considéré comme un des plus grands disques des dernières décennies, Elettra, par les critiques, par la presse, par le public. Et il est de 2009. Alors, cette chanson est une dénonciation féroce de la pédophilie, et en particulier de l'inceste. Mmh. Mon oncle.
1: Mio zio.
0: Qu'est-ce qu'il nous dit ?
1: J'ai mis du rouge à lèvres en signe de deuil, et un pardessus noir. 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
0: C'est une chanson terrible.
1: Oui. Très crue.
0: Et une dénonciation de l'inceste qui n'a pas plu à beaucoup d'hommes. Parce que l'inceste est en général le fait des oncles, des pères, des mâles de la famille.
1: Des grands-pères parfois.
0: Des grands-pères, oui. Et alors là, elle dénonce son oncle. Est-ce que c'est une chose qui lui est arrivée ? Non, je crois pas. Mais qui était courante et très peu dénoncée, très peu punie, alors qu'il y a énormément d'inceste partout en Europe. Mais on n'en parle pas trop.
1: Partout.
0: Parce que c'est pas une belle chose. Et parfois, bon, si les hommes sont tentés, bon, c'est acceptable, quoi, à la limite, faut pas trop en parler. Ah, écoutez, mio zio. 2009.

0: Voilà, c'est une chanson terrible.
1: Oui.
0: Et puis effectivement, chanter avec une voix aussi adaptée, adaptée au texte.
1: Oui, oui, oui. On sent sa colère. Enfin, c'est. Ouais. C'est vraiment. Et puis ça brasse, ça.
0: Oui. Et c'est. Par ailleurs, c'est elle-même qui s'accompagne à la guitare.
1: Oui. Donc, oui, je pense que c'est toujours elle quand.
0: Toujours elle. C'est une bonne guitariste.
1: Il y a une guitare, c'est elle qui joue. Ouais.
0: Elle travaille depuis. Elle travaille cet instrument depuis 9 ans. Depuis l'âge de 9 ans. Mm. Donc, elle a eu le temps de se former. Et dans le même disque, Elettra. Vous pouvez l'écouter, Elettra. C'est vraiment un disque fondamental. On trouve une autre chanson différente. C'est « Mandaci una cartolina ». Envoie-nous une carte postale. C'est une chanson qu'elle a écrite en quatre heures, dit-elle, en l'honneur de son père qui vient de décéder et qu'elle adorait. Son père qui lui racontait des histoires, qui lui parlait de tout, de musique, de politique, de religion. Elle parlait de tout, il lui racontait des petites histoires, on verra avec Masino. Sicilienne, il était sicilien et sa mère était vénète, et elle dit dans une interview que c'est vrai quand je dis que la musique a été notre médicament. Elle dit la musique nous a guéri. C'est pour ça que j'ai écrit cette chanson, c'est pas pour parler de notre douleur, du malheur de la famille, etc. Mais c'est pour dire ça, que la musique a été notre médicament. C'est lui qui a transformé le poison de la mort en joie. C'est elle, plutôt. Et... voilà, donc elle écrit cette chanson, elle dit c'est un cadeau que j'ai reçu de mon père, elle continue dans son interview, qui m'a enseigné la musique. Si elle est devenue chanteuse, c'est parce que son père en particulier l'a beaucoup, beaucoup incité à l'être, elle avait envie de l'être, mais il l'a beaucoup aidé. Il soutenait que les choses devaient durer. Et il avait ce concept de la vie et de la mort qui sera une grande surprise pour moi. Il plaisantait beaucoup et disait quand je meurs, je vous envoie une carte postale. Donc elle écrit cette chanson intitulée Envoie-nous une carte postale avec ton portrait la chanson, comme d'autres d'Elettra, révèle aussi un léger changement de registre dans sa voix. Mmh, on sent un peu, c'est significatif, tout ce qu'elle chante a fait aussi évoluer sa voix, la perdu les soupirs qu'elle poussait, elle a abandonné des tas de choses, et c'est un nouveau timbre de voix qui se développe dans les années qui viennent. Allez, on l'écoute.
1: Alors, le texte en français.
0: Le texte, oui.
1: Parmi tous les jours où tu pouvais partir, pourquoi as-tu pensé précisément au lundi ? Les oiseaux chantent, l'été est aux portes, tant de mer et de glace au citron. Qui sait quel fin sarcasme d'auteur tu aurais dégainé sans détour. Vive l'Italie, le football, la testostérone, les magouilles et les salopes en proie à leurs hormones. Nous, on aime beaucoup la télévision. C'est vraiment l'objet, je le dis, exposé dans le salon. Qui sait quelle amère considération tu aurais conçue au nom de la pudeur ? Envoie-nous une carte postale et une photo riante de toi, en train de prendre le soleil sur la plage, avec ton habituelle chemise blanche et le journal ouvert à la page des sports, tandis que tu es au bord de l'eau, heureux, dans les bras d'un soleil couchant. Parmi tous les jours où tu pouvais mourir, pourquoi as-tu pensé précisément au lundi, des routes chaotiques et des disputes au croisement, que de mufles sur des véhicules obscènes ? Qui sait quel fin sarcasme d'auteur tu aurais dégainé dans cette triste occasion ? Envoie-nous une carte postale et une photo riante de toi en train de prendre le soleil sur la plage, avec ton habituelle chemise blanche et le journal ouvert à la page des sports, tandis que tu es au bord de l'eau, chantonnant une chanson romantique. 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
0: On l'écoute.

0: un bel hommage à son père.
1: Oui. Oui, puis ça reste joyeux, entraînant.
0: Elle ne veut pas développer la mélancolie, la nostalgie romantique. Non, non, non. C'est un hommage à son père.
1: Oui, oui, tout à fait.
0: Avec sa chemise blanche.
1: Elle garde de belles images.
0: Voilà. Toujours dans Elettra. Alors, Elettra, ça vient du grec et ça voulait dire resplendissant. C'était le nom d'une des étoiles de la Pléiade. Et Elettra, ici, qui est une des chansons du disque du même nom, c'est l'histoire d'une prostituée qui est amoureuse et qui souffre parce qu'elle est amoureuse d'un de ses clients et elle ne sait pas comment s'y prendre et comment le retrouver toujours avec elle. Alors, lisez-nous ce texte qui est très très riche d'un point de vue littéraire.
1: Elettra mettait la poudre de riz habituelle dans la pénombre. Dans les yeux, le reflet de sens abusés et de lueurs de rue. Inquiète pour le dernier rendez-vous, quelques minutes, et elle allait le revoir. Depuis des jours en conflit avec ce trouble sublime et proche de la douleur, ce balancement entre état de grâce et passion éreintante. Ce jeudi soir à 10h40, une langueur confuse et l'odeur de neige, peut-être était-ce l'angoisse d'une performance, le comble pour une femme qui fait ce métier. Elettra. Descendre avec une audacieuse acrobatie. Bien-aimée, serre-moi dans tes bras à la lumière du jour, au milieu de regards indignés et la frénésie du reste du monde. Mon amour, permettons-nous ce voyage imprévu. La fuite de l'itinéraire habituel obligé par la morsure de l'habitude. Pardonne mon retard, à la hauteur de la bifurcation, j'ai été prise d'un malaise inconnu. Les jambes molles, des plaques de glace, une nécrose soudaine du cœur. Par la grâce du ciel, l'esprit est resté indemne, indemne à toute trépidation, au-delà de plus de 600 heures agréables. Elettra, avec une audacieuse acrobatie, toucher le ciel d'un doigt et puis redescendre. Bien-aimée, serre-moi dans tes bras à la lumière du jour, au milieu de regards indignés et la frénésie du reste du monde, la fuite de l'itinéraire habituel obligé par la morsure de l'habitude. 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
0: Alors c'est une caractéristique aussi, une manifestation d'hostilité à l'habitude, à la routine, au comportement de la majorité des gens. Quelle critique, en même temps qu'elle les aime bien, mais elle est hostile à ces comportements, à cette société qui ne croit qu'à l'argent, qui ne croit qu'à la consommation. Plus on consomme, plus on est malheureux, en fait, dit-elle toujours. Et elle critique cette société qui développe des centaines de missiles armés de bombes atomiques. Elle dit qu'il y en a 600 en Europe, on dit qu'il y en a 60, mais en fait, il y en a beaucoup plus. Et on ne nous le dit pas, on nous cache cette menace. On l'écoute.

0: Elettra, une prostituée amoureuse. Et c'est très riche de vocabulaire, hein. C'est très compliqué.
1: Oui, il y a beaucoup de choses.
0: Oui. Alors, on revient un peu en arrière avec une chanson de L'Eccezione, de 2002. Et pour si muove. Et pourtant, elle bouge. Et c'est un rappel de Galilée, condamné par l'Inquisition. Bon, il était souvent approuvé en privé par le pape et l'évêque qu'il suivait. Mais il disait en même temps, mais comment on va interpréter la Bible si la Terre tourne autour du Soleil, si elle tourne sur elle-même? Comment on va expliquer qu'elle est au centre de la Terre, etc. Alors, c'est cette difficulté théologique qui a fait condamner Galilée. Il n'est pas condamné en tant que scientifique, parce que les cardinaux en savent beaucoup moins que lui, et ils ont observé beaucoup moins que lui. Alors, elle dénonce ce bannissement de Galilée. Vous allez voir.
1: Et pourtant, elle bouge. Punissable à cause d'une imprudente morsure dans cette bienheureuse pomme et pour avoir contesté la théorie géocentrique. Et pourtant, elle bouge, malgré l'inertie imposée, l'obscurantisme débordant, la répression despotique. Au fond, il ne reste qu'à congédier les sentiments de culpabilité. Et mille fois merci, une solennelle poignée de main, au revoir, félicitations, mes hommages les plus sincères. Punissable pour une pensée impure jamais confessée, pour avoir mis en discussion ange et croisade. 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
0: Voilà, c'est une dénonciation de la répression despotique, de l'intolérance idéologique et de la domination idéologique d'une Église qui veut qu'on ne disent scientifiquement que ce qui leur permet de continuer à dire ce qu'ils disent, les interprétations qu'ils donnent de la Bible.

0: Voilà.
1: La fin est rigolote, c'est ouais. intéressant.
0: Mais elle ne veut jamais susciter la nostalgie, la mélancolie. Elle veut que les gens suivent ses chansons, mais soient en même temps intéressés, amusés.
1: Oui, oui.
0: Et le style de sa musique y aide aussi. Alors, on va écouter une petite histoire en dialecte sicilien, Masino. C'est une de ces histoires, de ces légendes siciliennes que son père lui racontait, l'histoire d'un petit garçon qui cueille des cerises, et alors sa belle-mère, enfin d'un jeune homme, sa belle-mère lui crie « Descends, l'échelle va se casser, l'échelle ne tiendra pas », et alors il pense qu'elle lui jette un malocchio, un mauvais œil. C'est toujours les histoires de magie. On jette un mal au cœur. Il faut y répondre par des gestes des doigts. Il faut s'en protéger. Oui. Et finalement, lui, il tombe pas parce qu'il reste pendu à l'arbre. Et les cerises, les belles cerises rouges, tombent par terre. Lisez-nous quand même le texte.
1: Masino. Je crois que c'est un nom de personne estropiée. Cueillait des cerises. Fais attention, tu vas glisser, criait sa belle-mère. Lui pensa qu'à ce point, il valait mieux se dépêcher, parce qu'elle lui avait jeté le mauvais œil. Tu es mis en danger. L'échelle ne tient pas. Descends de l'arbre, fais doucement. La belle-mère, vêtue de noir, criait sous le soleil, très fort. Tu prends des risques. Lui pensait que c'est beau cette peine. Tu es mis en danger, l'échelle ne tient pas. Descends de l'arbre, fais doucement. Entre le mauvais œil de la belle-mère et sa position précaire, l'échelle s'est cassée. Mais lui est resté suspendu dans l'arbre. Et les cerises sont tombées par terre. De belles cerises rouges et douces.
0: Voilà, c'est le genre de petites histoires, de légendes. Qui tournait autour à la fois des choses qu'on faisait quotidiennement à certaines saisons, et puis une probabilité de mauvais œil. Alors ça, les belles-mères, elles peuvent que jeter le mauvais œil. Hein.
1: Ah là là.

0: Voilà, une petite histoire. Et si on a le temps, on termine par la chanson de Franco Battiato qu'il interprétera avec Carmen Consoli. Tutto l'universo obbedisce all'amore. Tout l'univers obéit à l'amour. Une belle conclusion. Allez.
1: Alors, le texte.
0: Oui.
1: Rare la vie à deux, faite de gestes légers et affection d'une journée, consistante ou non. 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
0: Voilà, c'est donc de Franco Battiato. On trouve la chanson dans Fleur 2 de 2008. Ah, on écoute.

0: Voilà, bonne écoute au mois prochain.
1: Merci.
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1: Je reçois aujourd'hui Isabelle Papadopoulos, qui est musicienne et qui sera le vendredi 29 mai à 19h au château de Milassière à Sucieux avec un ensemble de musique ancienne, la Loda di Musica. Bonjour.
2: Et bonjour.
1: Alors, en quelques mots, j'aimerais que vous vous présentiez.
2: Alors, je suis musicienne, je suis flûtiste et je suis intéressée et passionnée par la musique ancienne. Et donc, je consacre maintenant l'essentiel de mon temps à la musique baroque, la musique de la Renaissance, et nous avons fondé un ensemble qui s'appelle la Loda di Musica, avec d'autres partenaires, sous la direction de Xavier Giano, qui est enseignant au conservatoire Hector Berlioz de la Capille, et on propose plusieurs concerts extrêmement variés, mais toujours centrés sur la musique baroque, musique de la Renaissance, et là, cette année, c'est la première fois où on a une participation de la musique assistée par ordinateur, avec le très beau compositeur Marc Fabre, qui est électroacousticien et qui nous a fait une relecture d'une œuvre de Clément Jeannequin qui est du XVIe siècle et qui est donc intercale au sein de la composition des moments de musique avec des oiseaux, des sons de la nature qui vont aller s'intercaler au milieu du chant et des instruments de musique.
1: Alors, quelle est la particularité de la musique baroque?
2: Alors là, c'est une vaste question. La musique baroque, c'est une musique de couleur, c'est une musique de sonorité, c'est une musique qui est beaucoup plus facilement accessible à un auditeur, je dirais, plus novice, qui est fondée beaucoup sur l'harmonie et sur l'éclairage et la coloration d'une musique qui est basée sur la ligne de basse, avec une esthétique qui est l'esthétique de l'époque baroque, avec beaucoup d'ornementation, beaucoup d'élégance, beaucoup de raffinement.
1: Quels sont les instruments musicaux que l'on retrouve dans la musique baroque?
2: Alors, on retrouve des instruments qui ensuite ont évolué. Dans notre ensemble, on aura essentiellement des flûtes à bec et une flûte traversière, donc le traverso, qui est l'ancêtre de la musique de la flûte moderne. On aura des clavecins, on peut avoir des viols de gambe, là on aura un violoncelle baroque, et puis on a une chanteuse qui nous accompagne, parce que le chant est un instrument majeur dans la musique ancienne, soprano Juliette Schmidt qui va faire plusieurs interventions.
1: Alors quels sont les endroits où vous jouez? Parce que la musique baroque, ça reste quand même une musique de niche. Comment faire connaître justement au public cette esthétique?
2: Alors ce n'est pas du tout une musique de niche, c'est une musique qui est de plus en plus à la mode. Et il y a énormément de festivals qui sont consacrés à la musique ancienne. Je ne citerai qu'Ambronay.
1: Oui, bien connu dans le secteur.
2: Voilà, extrêmement connu dans le secteur. Et là, nous jouerons le 4 juin au festival de Chambéry, qui est le festival des Amis de la Sainte-Chapelle, festival de printemps consacré à la musique ancienne. Et il y a de plus en plus d'amateurs, justement, et avec la manière qu'on a maintenant de jouer la musique ancienne, qui est beaucoup plus proche de ce qu'elle était à l'époque, qui permet d'être abordée par toutes les oreilles.
1: Alors pourquoi vous avoir choisi ce type de musique?
2: Eh bien, comment dire, j'ai des amitiés beaucoup avec la musique ancienne. C'est une esthétique qui me plaît. Et c'est vrai que j'ai pris la musique à rebrousse-poil de l'histoire. C'est-à-dire que j'ai fait comme beaucoup de monde des études au conservatoire. J'ai m'en pris de flûte moderne. Et petit à petit, j'ai pris l'histoire à rebrousse-poil avec commencé à apprendre la musique baroque. Puis ensuite, j'ai commencé à apprendre le clavecin, accompagné des chants, accompagné d'autres musiciens, et puis ensuite la musique de la Renaissance avec des instruments encore plus rudimentaires si on peut, mais un répertoire qui est beaucoup plus proche du répertoire vocal qu'on peut avoir avec des polyphonies vocales de la Renaissance. Et dans notre programme, on aura d'ailleurs une très belle pièce de Orlando Gibbons qui s'appelle le Silver Swan, le cygne d'argent, où on a la voix qui va être accompagnée par les flûtes dans le style de la polyphonie de la Renaissance.
1: Alors on sait qu'au conservatoire Hector Berlioz La Capille, il y a une section qui est justement dédiée aux musiques anciennes, qui alors était tenue par un moment donné par Benjamin Ingrao, qu'on a eu le plaisir d'avoir des émissions avec lui sur notre antenne.
2: C'est ça, bien sûr, oui.
1: Là, est-ce que c'est important effectivement d'amener cette musique à la jeunesse, puisque souvent baroque, ça fait un petit peu peur pour certains peut-être?
2: Oui, alors que, enfin là, dans le programme de notre concert, c'est vraiment ouvert à toutes les oreilles. C'est basé sur un programme très printanier, avec des chants d'oiseaux, des mélodies qui sont sur des ressarcas qui parlent de rouge-gorge. On aura donc le chant Le Silver Swan, on a le rappel des oiseaux de Philippe Rabeau, on a la pièce de Clément Jeannequin avec les chants d'oiseaux qui a été complété et revu par notre compositeur Mac Favre. Donc c'est un programme très éclectique et qui permet vraiment d'avoir des surprises. Il faut y aller avec les oreilles ouvertes et se laisser porter par la curiosité.
1: Je crois que c'est l'essentiel effectivement dans ce type de musique, c'est vraiment laisser toutes les ouvertures possibles pour aller sur ces musiques dites anciennes, oui. Alors qu'elles sont remises, comme vous l'avez si bien dit, au goût du jour.
2: Oui, oui, oui. Et là, vraiment, les pièces sont courtes, les pièces sont très variées, donc on ne peut pas s'ennuyer, c'est pas possible.
1: Alors, qu'est-ce que vous nous donneriez comme conseil si on avait à écouter justement une musique baroque, un titre que l'on pourrait éventuellement diffuser à la fin de cet entretien ?
2: Eh bien, vous pourriez passer justement à des extraits du Chant des oiseaux de Clément Jeannequin. Clément Jeannequin est un compositeur du début du XVIe siècle qui, 500 ans avant Messiaen, a fait des compositions qui reprennent et qui essayent de transcrire les chants des oiseaux en musique. Et en parole, c'est-à-dire que les quatre chanteurs qui participent à cette pièce, par des onomatopées, par les paroles, par la hauteur des sons, miment les oiseaux et on peut reconnaître tout à fait les oiseaux de la nature, le coucou, la fauvette, la petite grive. Et donc je vous dis, bien avant Messiaen et ses transcriptions de chants d'oiseaux, Clément Jeannequin a fait une œuvre remarquable. Et c'est cette œuvre-là qu'on a reprise, donc avec une chanteuse, et les autres voix sont tenues par des flûtes. Et la participation de Marc Fabre avec ses sons de la nature, ses sons d'oiseaux, et c'est sous la forme de participation d'ordinateur.
1: Eh bien, je vous remercie. Donc, on aura le plaisir de vous retrouver le vendredi 29 mai à 19h au château de Milassière à Sucieux, la Lauda di Musica, ensemble de musique ancienne. Merci Isabelle Papadopoulou pour cet entretien.
2: Venez nombreux.
1: Au revoir.
2: Au revoir.

Il y a tout juste un an, Spelling marquait une étape majeure de son parcours avec la sortie de son premier album In Art With Rust. Aujourd'hui, pour souffler cette première bougie, il nous propose la sortie du clip officiel de The Best Line. Et c'est mon coup de cœur sur Radio Couleur.

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2: Quand les traditions alimentaires disparaissent plus vite que notre capacité à nous adapter. Bonjour tout le monde. Je suis ravi de vous retrouver pour la Minute Diète et Bien-être sur Radio Couleur. Vous êtes avec Benjamin. Alors aujourd'hui, j'aimerais prendre un peu de hauteur. Nos modes de vie évoluent à une vitesse absolument incroyable. Des cultures alimentaires qui ont mis parfois des siècles à se construire sont aujourd'hui bouleversées en seulement quelques années. Prenons l'exemple du Vietnam. Pendant longtemps, la population vietnamienne présentait relativement peu d'obésité. L'alimentation traditionnelle reposait beaucoup sur le riz, les légumes frais, les herbes, les soupes et surtout, une forte activité physique quotidienne. Puis arrive la mondialisation, les chaînes de fast-food, les boissons ultra sucrées, la culture du rapide. Et en une génération, les repères changent. Les études de santé publique montrent aujourd'hui une forte progression du surpoids dans les grandes villes asiatiques. Mais au fond, la question dépasse largement la nutrition. Sommes-nous biologiquement capables de nous adapter aussi vite que notre environnement change? Car notre cerveau, notre corps, nos comportements, eux, se construisent lentement. Et parfois, j'ai l'impression que l'humain moderne devient progressivement moins exigeant avec lui-même. Moins de mouvement, moins d'attente, moins de patience. Tout doit être rapide, simple, immédiat. Mais un corps humain ne fonctionne pas comme une application que l'on met à jour. Peut-être que le véritable défi des années à venir ne sera pas seulement de mieux manger, mais de réussir à conserver des repères dans un monde qui change beaucoup trop vite. C'était Benjamin pour la Minute un peu plus philosophique sur Radio Couleur.
1: Maintenant sur Couleur, le titre You and Me, issu de l'album Move In du groupe Celestu and the Gallants.

Auteur, compositeur et interprète lorrain, Alex Toucou revient avec son 4e album intitulé Toboggan. Dans cet opus, il pose un regard sur notre monde. Il interroge nos rythmes, nos doutes, nos élans, mais toujours avec une forme de bienveillance lucide. Il observe et se questionne et glisse doucement de l'enfance à l'âge adulte, tout en gardant la fraîcheur de ses débuts. On écoute Le Soleil et C'est mon coup de cœur sur Radio Couleur.

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1: Le dimanche 31 mai à 10h, dans le cadre de la saison culturelle en Grangeon la musique, la compagnie Verveine Comet invite le jeune public à découvrir l'éveil de la plume, un spectacle immersif et poétique présenté à la salle des fêtes de Solbrenna. Pour en savoir plus, rendez-vous sur www.engrangeonlamusique.fr. Le dimanche 31 mai à 17h, l'espace Morgado à Bourgoin-Jallieu vous présente le concert du groupe Chien Lune. Inspiré du musicien Louis-Thomas Hardine, surnommé Moondog, ce trio vous propose une large palette de compositions sonores. Plus d'informations sur https://espacemorgado.fr. Le samedi 6 juin, l'association Un événement pour tous, qui promeut la solidarité et le partage, vous propose un concert à la bougie, au profit des Restos du Cœur. Assuré par la pianiste Lélia, l'événement débutera à 18h30 à l'église de la Tour du Pin. Informations et réservations sur www.eloasso.com. Les samedis 6 et dimanche 7 juin, rendez-vous au château de Fallavier et à la maison forte des Allinges pour vous immerger dans l'époque médiévale. Comme chaque année à Saint-Quentin-Fallavier, vous pourrez déambuler entre les échoppes de production artisanale médiévale, participer à différents ateliers et assister à quelques reconstitutions. Pour en savoir plus, rendez-vous sur www.monweekendalacapi.fr.

0: Bonjour à toutes et à tous et bienvenue dans notre podcast Les Bonnes Ondes en collaboration avec Radio Couleur. Avec moi, Héloïse.
1: Bonjour Flona.
0: Aujourd'hui, nous allons parler d'un sujet qui concerne presque tous les étudiants, les travaux de groupe.
1: En effet, un camarade qui ne répond pas au message, un autre qui fait tout au dernier moment et parfois, celui qui finit par tout faire tout seul. Pourtant, derrière ces moments parfois chaotiques, se cache peut-être un véritable entraînement pour notre future vie en entreprise.
0: Tu as raison, mais alors, les travaux de groupe nous préparent-ils réellement à la vie en entreprise ?
1: Pour répondre à cette question, nous avons recueilli plusieurs témoignages de personnes quotidiennement exposées à ces travaux. Les travaux de groupe à l'école, sur le papier, ça semble être une excellente idée. On nous dit que ça développe la collaboration, l'échange d'idées et l'esprit critique. Mais dans la réalité, c'est souvent un peu différent.
0: Mais oui, parce qu'au final, dans beaucoup de groupes, il y a ceux qui travaillent et ceux qui se reposent sur les autres. Bien souvent, ce sont les meilleurs élèves qui prennent les choses en main et qui participent vraiment au travail.
1: Du coup, ça crée une sorte d'illusion de travail collectif. En réalité, l'élève le plus impliqué finit parfois par faire presque tout seul. Et ça peut même devenir une perte de temps. Il ou elle passe parfois des heures à expliquer le travail aux autres membres du groupe, pour finalement devoir le faire soi-même.
0: On a donc demandé l'avis au principal concerné.
2: Moi, les travaux de groupe, c'est quelque chose que j'aime beaucoup parce que du coup, je peux partager mon avis avec d'autres camarades et avoir différents points de vue sur le sujet étudié. Et je trouve que c'est un bon outil pour pouvoir sociabiliser avec les gens et puis peut-être aussi des fois changer nos méthodes de travail si jamais on découvre qu'une autre personne a une meilleure méthode de travail que nous, qui est plus efficace. Cependant, c'est vrai que parfois, les travaux de groupe, ça peut amener à des conflits entre les personnes si elles n'arrivent pas à vraiment communiquer. Et puis c'est vrai que si on est une personne qui aime travailler plutôt seule, c'est vrai que ça peut être plus un inconvénient plutôt qu'un avantage parce que on peut être timide, donc pas vraiment donner son idée ou plutôt au contraire imposer son idée aux autres sans vraiment le faire exprès, mais des fois ça peut être un frein pour la finalité du projet.
0: Et est-ce que selon toi pour ton projet professionnel?
2: Alors oui, je pense que ça a un très bon intérêt parce que j'aimerais être dans le bâtiment, l'architecture, où c'est un métier qui est amené à travailler avec d'autres corps de métier. Donc faire des travaux de groupe au lycée, ça m'aide à devoir communiquer avec les autres sans prendre non plus trop le dessus parce que après ça peut être aussi quelque chose de difficile pour les autres à supporter. C'est un élément central les relations avec les autres et le fait de savoir travailler aussi avec d'autres personnes sans non plus les accabler à chaque chose.
1: Bien. De plus, on remarque un essor récent important de la méthode de travail prônant le collectif. Mais on se demande si cela a toujours été le cas.
0: Nous avons donc interviewé une personne directement confrontée au travail en entreprise.
3: Bonjour. Avez-vous eu l'occasion d'effectuer des travaux de groupe durant votre scolarité ?
4: Tout au long de ma scolarité, j'ai eu l'occasion d'effectuer des travaux en groupe, et notamment en école primaire, dans la classe de CM1, CM2.
3: Ok. Votre profession nécessite-t-elle une collaboration avec vos collègues ?
4: Alors, donc je travaille à la CAF du Rhône et donc je suis coordinatrice d'équipe qui coordonne l'équipe. Donc effectivement, que ce soit n'importe quel salarié, je suis en aptitude de travailler avec n'importe qui et aussi avec mon manager.
3: Pour terminer, pensez-vous que ces travaux de groupe permettent de mieux appréhender les nouvelles notions ?
4: Oui, alors tout à fait, surtout quand on est un peu timide, le fait de travailler en petits groupes et d'apprendre une nouvelle notion, chacun apporte un petit peu son savoir-faire et du coup l'apprentissage est donc du coup plus facile et plus concret.
3: Merci beaucoup pour votre temps accordé.
0: Cet échange montre donc une corrélation entre travail de groupe scolaire et une bonne collaboration dans le monde professionnel. En effet, plus les travaux d'équipe sont inculqués tôt et de manière répétée dans le cursus scolaire, plus le déroulement de travail collaboratif au sein des entreprises est fluide.
1: Mais on remarque également que les travaux de groupe décèlent un autre processus d'apprentissage moins évident, C'est vrai, échanger avec les personnes est une action cruciale à la socialisation. Dans le travail d'équipe, plusieurs éléments sont sollicités et développés, tels que le vivre ensemble, l'argumentation, l'esprit critique et surtout l'ouverture d'esprit. On se demandait comment factuellement cela se déroulait au sein de ces activités.
0: On a donc posé la question à Madame Margueron, formatrice en pédagogie coopérative au lycée Léonard de Vinci à Villefontaine.
5: L'idée, c'est peut-être de proposer régulièrement des temps où les personnes ont à travailler ensemble pour qu'elles apprennent déjà à se connaître, parce que quand on se connaît mieux, on se fait mieux confiance et du coup, je pense qu'on peut travailler mieux ensemble. Et donc c'est la même chose pour le monde professionnel. L'idée c'est d'apprendre à se connaître pour mieux coopérer. Et peut-être que c'est un cercle vertueux, coopérer pour mieux se connaître. Voilà. Ensuite, l'idée c'est peut-être aussi de faire en sorte que dans le groupe, il n'y ait pas forcément des différences de statut. C'est-à-dire que dans le groupe, toute personne a toute légitimité à dire... En tout cas, à intervenir, à interagir, et donc bien prendre soin des leaders potentiels qui pourraient écraser la participation des autres membres du groupe. Et donc là, c'est faire attention à la fois à la parole de chacun et à la place de chacun, et donc peut-être de la rendre visible, cette place de chacun au sein du groupe. Et puis, je pense aussi, une des façons, en tout cas un moyen de créer des liens, c'est peut-être aussi de faire en sorte que les gens aient les codes, ou en tout cas les habiletés, pour bien coopérer. Donc ça veut dire avoir des comportements ou des compétences, qu'elles soient cognitives ou relationnelles, de savoir écouter l'autre, ne pas couper la parole... prendre en compte ce qui a été dit pour pouvoir faire évoluer sa pensée. Et ça, c'est des choses, c'est des compétences qu'il faut apprendre, quoi.
1: Donc voilà ce qu'on a pu retenir de cet échange intéressant. Pour le développement de la socialisation, le travail de groupe permet d'apprendre à jouer un rôle et à prendre sa juste place au sein d'une équipe. Il prépare aussi à la vie sociale et professionnelle, où la collaboration est une donnée imposée et souvent inéluctable.
0: Mais il permet également de prendre conscience que pour fonctionner, il faut se donner des règles et codes sociaux fondamentaux pour faciliter le vivre ensemble. De plus, il met en relief les valeurs morales que sont l'entraide et la coopération.
1: Alors, les travaux de groupe nous préparent-ils vraiment à la vie en entreprise ?
0: Même s'ils peuvent parfois être source de stress ou de désaccord, ils jouent un rôle essentiel dans notre formation. Bien au-delà des simples connaissances scolaires.
1: Ils nous apprennent à collaborer, à communiquer, mais aussi à nous adapter aux autres, à comprendre différents points de vue et à gérer des situations parfois complexes.
0: C'est aussi un véritable levier de développement personnel. On apprend à prendre des initiatives, à s'affirmer, mais aussi à écouter et à faire des compromis.
1: Et sur le plan social, les travaux de groupe renforcent notre capacité à créer du lien, à travailler avec des personnes différentes et à trouver notre place dans un collectif.
0: Et finalement, il ne nous prépare pas seulement à la vie en entreprise, mais aussi à notre rôle futur dans la société, en tant qu'individu capable de coopérer et d'évoluer avec les autres.
1: On peut aussi s'intéresser à d'autres modèles prônant le travail de groupe.
0: Comme en Chine par exemple, où le travail d'équipe est inculqué très jeune dans l'optique fondée sur l'unification nationale.
1: Et donc comparer leurs effets sociétaux au sein de différents régimes politiques internationaux, dictature communiste chinoise et démocratie libérale occidentale par exemple.
0: Merci de nous avoir suivis et d'avoir partagé ce moment avec nous. Merci également à nos collaboratrices William et Louise qui ont grandement participé à la rédaction et à l'enregistrement et sans qui ce travail n'aurait pas pu voir le jour.

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2: Le duo lyonnais Vilainqueur vient de sortir un nouveau single, Madame Caprice. Sophie et Chris, qui forment ce duo, travaillent ensemble depuis 2007. Ils ont à leur actif plusieurs opus. On écoute Madame Caprice et c'est le coup de cœur de Gérard, animateur de l'émission Itinéraire Bis sur Radio Couleur.
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Le nouvel album d'Angélique Kidjo est placé sous le signe de l'espoir et de la transmission. Elle le dédie à sa mère Yvonne, femme de théâtre, chorégraphe et pionnière de la scène culturelle du Bénin, dont le mot magique était l'espoir. Face à l'actualité mondiale, Angélique Kidjo revendique une positivité lucide et engagée, car la joie est un acte de résistance. On écoute Sunlight to My Soul, enregistré avec la chorale Soweto Gospel, et c'est le coup de cœur de Sylvie sur Radio Couleur.

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1: Marcus Gad avec son single Fruit and Flower, c'est tout de suite sur Couleur.

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2: Née à Rennes en 1995, Luisa grandit dans un univers fait de métissage. Née d'une mère brésilienne, danseuse contemporaine, et d'un père français contrebassiste de jazz, Luisa incarne une hôte vibrante à la richesse de la mixité culturelle et musicale de ses parents. Apparue l'été 2025 avec son titre Soleil Bleu, elle sort en avril 2026 son premier album qui comporte 14 chansons. On écoute Nuages, fruit de sa collaboration avec La Daniva, et c'est le coup de cœur de Sylvie sur Radio Couleur.

Je vous propose d'écouter le duo Volo avec Mess Sparrow, le titre Plus loin, et cet extrait de leur 7e album Mine de rien. Ooh.

On écoute maintenant Acousti Roots, ce qui devient AKR, le titre En paix, et cet extrait de leur album Rendez-vous sous la lune.

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On retrouve tout de suite Broussailles, le titre Âme sauvage.

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1: Après plusieurs EP, le groupe Rhône-Alpin, Marla Fredon, a sorti en avril 2026 un nouvel EP. On écoute le titre « Figer le soleil », extrait de cet EP éponyme, et c'est le coup de cœur de Gérard, animateur de l'émission Itinéraire Bis sur Radio Couleur.

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1: Maintenant sur couleur, le titre You and Me, issu de l'album Move In du groupe Celestu and the Gallants.

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1: Il est l'heure de retrouver Marjolaine Piémont. Le titre « Compense à moi » et cet extrait de son album « Regarde comme je suis ».

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Cette semaine, du mercredi 20 mai 2026 au mardi 26 mai 2026, le cinéma Kinépolis vous propose de découvrir Autofiction, une comédie dramatique espagnole de Pedro Almodovar avec Barbara Leni et Aitana Sanchez-Gijón. Et Star Wars, The Mandalorian and Grogu, un film de science-fiction, d'action et d'aventure états-unien de Jon Favreau avec Sigourney Weaver et Pedro Pascal. Ainsi qu'en séance cultissime, le mardi 26 mai à 20h15, Drive, un thriller états-unien de Nicolas Winding Refn avec Carey Mulligan et Ryan Gosling. Retrouvez les synopsis et horaires sur www.kinépolis.fr. Au cinéma Kinépolis Bourgoin-Jallieu, dans les semaines à venir, l'association Cinéma Hors Piste vous propose plusieurs projections. Le vendredi 29 mai à 20h, L'Évangile de la Révolution, un film documentaire français de François-Xavier Drouet explorant la mémoire de la théologie de la libération. Le mardi 2 juin à 20h, Francesca e Giovanni, un drame romantique italien de Simona Izzo et Ricky Tognazzi. Et le samedi 6 juin à 20h, Wake Up 2, Tout est information, un film documentaire français de Christophe Cosset. Pour en savoir plus, rendez-vous sur www.cinemahorspiste.com. Enfin, à Villefontaine, le cinéma Le Fellini vous propose 6 nouvelles sorties. Une romance animée dans un monde fantastique, de la science-fiction pleine d'action et d'aventure, et plusieurs drames, s'accompagnant parfois de suspense et de frissons. Pour consulter les résumés et les horaires, rendez-vous sur www.cinefellini.fr. 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

0: aiguillage pour une balade en livre et affinité présentée par Lalo Lalu. Bonjour aux voyageurs et voyageuses des ondes qui écoutaient Aiguillage. Vous êtes sur Radio Couleur et je vous parle de livres, de musique, de spectacles, d'art ou de nature, suivant l'inspiration ou l'actualité du moment. Je suis de celles qui choisissent leurs livres plus souvent en lisant la quatrième de couverture qu'en regardant l'image de l'autre côté. Pourtant, pour ce roman, c'est bien l'image qui m'a interpellée. Des couleurs vives, des contrastes forts, des formes géométriques et puis deux visages occupent l'espace. Deux visages ? Oui, c'est ce que notre esprit voit dans les taches bleues qui se répondent et se détachent du fond coloré. Deux visages de femmes, pense-t-on. Certainement à cause des longs cheveux ondulés de l'une et de l'autre et des deux bouches rouges vifs, seul élément de détail posé sur la tache colorée des visages. Deux visages qui se ressemblent parfaitement, si ce n'est la couleur. Foncé pour l'une, clair pour l'autre. Dès la couverture, le thème est posé, celui de la couleur. Pas celle de l'image, mais bien celle des protagonistes du roman. Car nous sommes à Malard, une ville spéciale, très spéciale.
1: C'était une drôle de ville. Malard tirait son nom des canards au cou cerclé de blanc qui habitaient les rizières et les marais. Une de ces villes qui sont une idée avant d'être un lieu. L'idée était venue à Alphonse de Cuire en 1848, alors qu'il se tenait dans les champs de canne à sucre légués par un père dont il avait été, lui aussi, la propriété. À présent que le père était décédé, le fils affranchi voulait construire sur ces terres quelque chose qui défierait les siècles. Une ville pour les hommes tels que lui, qui ne seraient jamais acceptés en tant que blancs, mais qui refusaient d'être assimilés aux nègres. Un troisième lieu.
0: C'est d'ici que les jumelles Vigne, Désirée et Stella, ont disparu, au sortir d'un bal, encore adolescente. C'est ici que l'une d'entre elles réapparaît, plus de 15 ans après, une petite valise en cuir dans une main et une enfant dans l'autre. La ville n'a pas changé et cherche toujours, de génération en génération, à blanchir le teint de ses enfants. Les jumelles Vigne étaient de celles-ci.
1: Des jumelles au teint crémeux, aux yeux noisettes et aux cheveux ondulés. Alphonse de Cuire se serait extasié devant elle. Un enfant un peu plus parfait que ses parents. Quoi de plus merveilleux ?
0: Nous sommes en 1968. La ségrégation n'est plus inscrite dans la loi depuis à peine 4 ans, mais à Malard, comme encore dans beaucoup de villes du sud des États-Unis, elle l'est toujours dans les esprits. Et Désirée revient à Malard avec sa fille, Jude, au teint plus noir que la nuit. Nous découvrons l'histoire des jumelles et de leurs filles respectives sur plus de 30 ans. En 5 gros chapitres qui donnent tour à tour la parole à Désirée, à Jude, à Stella. Nous rencontrons aussi Kennedy, la fille de Stella, et puis les personnages qui entrent et sortent de la vie des jumelles, chacune à un bout du pays, chacune dans une vie bien différente de celle de l'autre. Si Stella semble avoir oublié sa famille, Désirée ne peut se résoudre à la disparition de sa jumelle. Quand le détective, que son mari a lancé à ses trousses, entre dans son univers, il va changer de quête et suivre la piste de Stella.

0: Je ne peux pas en dire plus sans dévoiler trop de l'histoire des jumelles et du développement de l'intrigue qui nous tient en haleine jusqu'au bout. Je peux cependant, au-delà des faits et des circonstances qui sont exposées, au-delà des sentiments et des émotions des personnages que nous partageons avec eux, je peux vous dire que ce roman, s'il a de nombreux aspects, est avant tout, et comme la couverture nous le suggérait, un roman qui interroge l'identité, notre identité, profonde, personnelle, unique, ce qui fait que nous sommes nous-mêmes et personne d'autre, ce qui fait que nous appartenons à une communauté plutôt qu'à une autre, ce qui fait que nous héritons de nos ancêtres et donnons à nos enfants une part de notre histoire intime. Et pour une jumelle, cette interrogation, cette recherche de soi, est exacerbée par l'existence de l'autre, de ce double qui n'en est pas un. Stella en parle ainsi.
1: Une jumelle, c'était bizarre de se penser encore ainsi après toutes ces années. Elle était timide par rapport à Désirée, la seule personne à qui on la comparait alors. Quand on a une jumelle, on a parfois l'impression de vivre avec une autre version de soi. Tout le monde a sans doute ce fantasme d'un soi alternatif. Sauf que le sien était réel. Stella se réveillait le matin face à elle-même. Certains jours, elle lui paraissait une étrangère. « Pourquoi est-ce que tu ne me ressembles pas plus ?» pensait-elle. « Comment suis-je devenue moi et comment es-tu devenue toi ?» Peut-être était-elle silencieuse parce que Désirée ne l'était pas. Peut-être avait-elle passé leur enfance et leur adolescence à s'ajuster en fonction de l'autre, à se compenser mutuellement.
0: À l'instar des deux protagonistes principales, tous les personnages autour de Désirée et de Stella, d'une façon ou d'une autre, portent en eux une identité en errance, une recherche de soi, des vérités et des mensonges qui leur appartiennent. Comme Riz, l'ami de Jude, rejeté par sa famille et encombré d'un corps qu'il ne reconnaît pas. Ou comme Orly, le chasseur de primes sans domicile ni racine fixe. Comme Jude aussi, si noir à Malard dans sa propre famille. Et comme Kennedy, qui n'a rien choisi, n'a rien décidé et porte le poids d'une histoire qu'elle ne connaît pas entre vérité et mensonge.
1: Elle pouvait lui dire tout ça, mais le problème, c'était qu'il n'y avait pas une seule vérité. Elle avait passé sa vie divisée entre deux femmes, toutes les deux réelles, toutes les deux mensongères.
0: L'autre moitié de soi, de Brit Bennett, est un roman passionnant, attachant, original, qu'on ne lâche que pour avoir le plaisir de le retrouver. Il est le second roman de l'auteur, après Le cœur battant de nos mères, qui a reçu le prix du meilleur premier roman étranger du magazine Lire. L'un et l'autre laissent présager d'une œuvre et d'une voix outre-Atlantique plus que prometteuse. En attendant de découvrir l'histoire de nos mères, restons encore un peu avec nos sœurs et avec le titre « Ma sœur » de Clara Luciani. Elle écoute maintenant dans « Aiguillage ».

0: Aiguillage, c'est fini pour aujourd'hui. Je vous ai présenté le roman « L'autre moitié de soi » de Brit Bennett, traduit en français par Karine Lalechère et paru aux éditions Autrement, sous une superbe image de couverture signée Raphaël Faguer. Les extraits du roman vous ont été lus par Gilles Courtois et Florence Régnier. Vous avez écouté le titre « Black Knight » de et par Charles Brown dans une programmation de Monkey D. Sound, ainsi que le titre « Ma sœur » de et par Clara Luciani. Pour retrouver toutes les références citées ou pour réécouter cette émission ou les précédentes en podcast, rendez-vous sur le site de l'émission à www.couleurfm.com/aiguillage ou encore sur la page Facebook de l'émission @aiguillage par la Lola Lue. C'était Aiguillage, balade en livre et affinité, présenté par la Lola Lue.
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2: Soviet Suprême vient de sortir un nouvel album, Rouge, et on écoute Fashion Facho, et c'est avec Flavia Coelho.

il y a tout juste un an, Spelling marquait une étape majeure de son parcours avec la sortie de son premier album In Art With Rust. Aujourd'hui, pour souffler cette première bougie, il nous propose la sortie du clip officiel de The Best Line. Et c'est mon coup de cœur sur Radio Couleur.

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1: Marcus Gad avec son single Fruit and Flower, c'est tout de suite sur Couleur.

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1: 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Chers auditeurs, bienvenue sur Radio Fuoricampo. Découvrons ensemble les rendez-vous de la semaine pour vivre toute la richesse de la culture italienne dans la circonscription consulaire de Lyon. À l'Institut italien de culture de Lyon, les activités dédiées à la promotion de la culture italienne se poursuivent. Entre expositions, conférences, rencontres avec des auteurs, projections cinématographiques, concerts, spectacles et cours de langue italienne. Du 19 au 21 mai, l'Université Jean Moulin Lyon 3 accueillera le colloque international « La dédicace programmatique à la première modernité » consacrée aux études sur la première modernité. Le 20 mai à 19h à la Maison internationale des langues et des cultures, concert du groupe Il Ballo avec un programme de musique italienne de la Renaissance interprété par Véronique Bourin et Leonardo Loredo Dessa. Entrée gratuite dans la limite des places disponibles. Pour plus d'informations, visitez le site iiclione.esteri.it ou contactez iiclione@esteri.it. Le Comites de Lyon signale que le samedi 23 mai aura lieu la Nuit européenne des musées. De nombreux musées ouvriront gratuitement leurs portes du coucher du soleil jusqu'à minuit. Le public pourra participer à des visites illuminées, des parcours interactifs, des projections et des animations spéciales. Une expérience culturelle originale et accessible à tous. Pour plus d'informations, visitez le site nuitdesmusees.culture.gouv.fr ou visitez le site comites-lyon.org. À la Société Dante Alighieri de Lyon, les cours de langue et de culture italienne se poursuivent également. Vendredi 22 mai à 10h, rencontre culturelle autour de la Divine Comédie animée par Jean-Louis Roussin. Jeudi 21 mai à 20h et vendredi 22 mai à 18h, 58e saison du Ciné-Club italien avec la projection du film Vermiglio, la mariée des montagnes de Maura Del Pero. Pour plus d'informations et inscriptions, visitez le site dante-lyon.com ou contactez info@dante-lyon.com. À la Société Dante Alighieri de Clermont-Ferrand, les cours de langue et de culture italienne se poursuivent aussi. La Société Dante Alighieri rappelle que du 19 au 25 mai, la place de Jaude à Clermont-Ferrand accueillera le Village Passion Italienne en collaboration avec la Chambre de commerce italienne de Lyon. Pour plus d'informations, visitez le site ladante-clermontferrand.com ou contactez dante.clermont@gmail.com. L'association UA Lyon continue ses activités dédiées à la langue et aux traditions populaires italiennes. Mardi 19 mai, Parlare Ciociaro. Jeudi 21 mai, atelier de chant et danse Ciociare. Pour plus de renseignements, visitez le site ua-lione.fr ou contactez contact@ua-lione.fr. À l'association Loire Italie de Saint-Étienne, poursuivent également les cours de langue et de culture italienne. Vendredi 22 mai, conférence sur Padoue, voyage architectural en Vénétie entre lagunes, terre ferme et villa. Pour plus d'informations, visitez le site loireitalie.com ou contactez loireitalie@orange.fr. 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

0: Images invisibles par Julien Lingelser. Bienvenue aux auditeurs de Radio Fuori Campo dans cette chronique qui va essayer de rendre plus visibles des films italiens dont on ne parle pas, dont on parle trop peu en France ou en Italie.
1: Épisode 10, Et Trema Ancora, de Morena Campani, diffusé sur les chaînes du groupe Canal+, en mai 2024. Le récent documentaire Et Trema Ancora, réalisé par Morena Campani, fait bien sûr référence au film néo-réaliste de Luchino Visconti, La Terra Trema. J'ai la chance aujourd'hui d'être reçu de bon matin chez la réalisatrice. Morena, peux-tu nous dire d'abord qui tu es ? Et c'est une question classique, mais c'est peut-être aussi la question la plus difficile.
2: Exactement. Alors, qui je suis ou qui suis-je ? Moi, je me protège toujours derrière cette armure qui est l'architecture, parce qu'en Italie, j'étais architecte. Et enfin, en changeant de pays, il y a 20 ans, j'ai voulu vraiment tout changer. Et surtout parce que dans l'architecture, j'avais tout donné. J'avais fait cette dernière maison à Dario Fo, prix Nobel de la littérature en 97. Et ça m'avait ouvert à des nouveaux vraiment, horizons. Et donc voilà, j'ai trouvé que l'espace, oui, ça m'intéressait, mais je devais aller plus loin. Et donc, j'ai commencé à travailler dans un espace qui était un espace plus artistique, un espace plus symbolique, plus psychologique même. Et j'y ai ajouté les temps, donc les rythmes que j'avais appris par Dario Fo, parce que Dario Fo était vraiment le roi de la parole, le roi de la transmission. Non, ces rythmes de la parole, pour moi, ça a été une découverte.
3: Et una serenità, una pace, una tranquillità che non è che lo vedo la vita. E non la vedo le grandi serenità, a giugno si va a votare, votare, votare. A giugno si va a votare, votare, votare.
2: Donc, tu ajoutes les temps à l'espace, tu ajoutes la lumière et ça devient du cinéma. Pour moi, ça a été la grande découverte. En plus, j'ai trouvé, en m'éloignant de l'Italie, j'ai un peu travaillé sur moi. C'était fondamental parce que c'était très compliqué. L'immigration est toujours l'immigration, même à un certain âge et même à cette époque-ci. Et donc, en m'éloignant, j'ai découvert que ma mère avait perdu un œil dans son enfance et que c'était son tabou, en effet. Moi, je n'avais jamais parlé avec elle de cet handicap. Et là, tu vois, je me suis dit, ben quand même, j'ai fait tous les examens à l'université, à la fac de Florence, sur l'architecture, donc ça veut dire sur la perspective, et j'étais mariée en photographe. Donc j'ai dit, ben voilà, c'est un peu, je suis en quête de regard. En effet, c'était ça, j'avais besoin d'assumer mon propre regard. Et donc j'ai dit, ben voilà, c'est le cinéma qui me faut.
4: È là che sono nata, nel delta del Po. 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E lì, Michelangelo Antonioni aveva girato il deserto rosso.
1: Alors tu avais déjà réalisé un documentaire sur Antonioni intitulé Tutto Bianco il y a quelques années, pour lequel tu connaissais très bien les lieux de tournage puisque tu viens de Ravenne, là où a été tourné le désert rouge. En revanche, pour Et Trema Ancora, qu'est-ce qui t'a amené à Ischia et à t'intéresser à la villa de Visconti, la Colombaia?
2: Eh bien, déjà, je voudrais dire que ce sont des semaines très compliquées pour Ravenne, parce qu'en effet, ce projet donc, d'Antonioni est né en 98. J'ai commencé à défendre la centrale électrique où Michelangelo Antonioni avait tourné les Deserts Rouges. Je me suis battue avec l'ordre des architectes de la province di Ravenna pour ne pas démolir ce lieu. Parce que pour moi, c'était lors de premier repérage que j'avais fait en tant qu'architecte, c'était vraiment important de défendre un monument. Pour moi, c'était devenu, du moment que Antonioni avait choisi ce lieu comme location, comme on dit en italien, à l'anglaise, c'est automatiquement, c'était un lieu qui avait de l'intérêt. Déjà, il y avait un architecte derrière, une pensée derrière, et voilà. Aujourd'hui, on peut dire, on a gagné la bataille, parce qu'ils n'ont pas démoli, jusqu'à aujourd'hui. Là, ils ont commencé, finalement, ils l'ont laissé à l'abandon. La problématique, c'est ça, que derrière à tout ça, ok, ils ont interrompu le travaux, ils ont tout arrêté, comme si on avait gagné, mais en effet, ils ont laissé le patrimoine à l'abandon. Donc, cette chose de l'abandon m'a sollicité déjà à l'époque. Donc, finalement, je présente ce film, Tutto Bianco, et Canal Plus me dit, le responsable de Canal Plus, que je remercie, s'appelle Bruno Deloye, et vraiment, il a cru dans mes premières armes, on dit en français, donc il m'a donné confiance, et il m'a dit que j'avais trouvé une nouvelle manière de parler de ces monstres du cinéma, en y mettant aussi mon histoire personnelle, mon approche, etc. Et que j'aurais dû continuer. Et donc, j'ai dit, ben, de toute manière, moi, je pars d'une architecture. Disons, le commencement de mes films, ce qui me fait vraiment plonger dans l'histoire du film que je raconte, c'est une architecture, un bâtiment. Donc là, c'était la centrale électrique. Je découvre finalement que la maison de Visconti, celle vraiment à laquelle il s'était attaché avec un projet, avec c'est lui-même qui écrit à son architecte pour lui donner les idées, comment la mettre en place, comment la restaurer, tu vois. Et donc, cette maison-là, elle est à l'abandon. Donc, tu vois, la question de l'abandon revient. Je m'interroge sur le fait que, voilà, moi, j'ai quitté l'Italie, j'ai abandonné l'Italie, j'ai abandonné un métier qui était dans l'esprit du bâtiment, de l'architecture, du patrimoine. Et voilà, d'une certaine manière, je me sentais un peu coupable de ça, tu vois. Je pense que toutes les personnes qui partent, qui quittent, elles ont un petit sens de culpabilité, parce que nous, on regarde les pays de loin, tu vois, on voit presque mieux, parce qu'on s'est éloigné, donc quand on prend la distance, donc on peut voir tous les défauts. Et donc voilà, cette idée m'a sollicité, m'a travaillé en moi, et je suis allée la voir. Donc il s'agissait de cette maison qui est la Colombaia, un pigeonnier, on peut les traduire, mais c'est pas vraiment ça.
1: Et cette histoire de la Colombaia, tu l'as trouvée dans les archives de la Cinémathèque, il me semble.
2: C'est pas vraiment dans le sens que j'ai trouvé à la Cinémathèque, donc, disons, il y a Corinne Hirzel, Andréan, est venue me voir. Elle avait rencontré Paolo Modugno, un professeur de Sciences Po, italieniste, etc., et qui avait vu Tutto Bianco. Et quand Corinne s'est présentée à lui, elle a dit « J'ai découvert qu'à l'île d'Ischia, il y a la maison de Visconti ». Ben, Paolo Modugno lui a dit « Va voir Morena pour voir si on peut faire quelque chose ensemble, si vous pouvez peut-être raconter cinématographiquement cet abandon ». Et donc, Corinne est arrivée, on a discuté et on a décidé d'aller voir à la Cinémathèque française parce que il y avait l'archive de Francesco Rosi.
5: C'est à Paris, à la Cinémathèque française, que je suis tombée sur les carnets du film de Luchino Visconti, La Terra Trema, sur l'un desquels est écrit Ischia 1947. Intriguée, je suis allée chercher quelqu'un qui pourrait m'expliquer pourquoi ils ont été dessinés dans les golfes de Naples. Et j'ai découvert la Colombaia.
2: Ben, j'ai dit, alors la Colombaia était déjà là. Tu vois, alors je me suis renseignée, je suis allée poser la question. En effet, Visconti a découvert l'île d'Ischia en 41. Au 41. Il était sur les ferries de Naples vers les îles. Peut-être ils ont fait Capri, ils ont fait Ischia, je ne sais pas bien les destinations, mais la femme de la veuve de De Santis, tu sais, celui qui a fait Riamer, tu vois, c'était le premier assistant de Visconti. Et donc, finalement, l'été du 40, du 41, ils sont allés à la mer, en vacances, sur les îles napolitaines. Donc, Capri, Ischia. Et Visconti décide de chercher une maison là-bas, parce qu'il a adoré cette île, le côté un peu sauvage, un peu nature, un peu végétation, etc. Et il a commencé à chercher. Après, il y a eu la guerre, il y a eu la résistance. Visconti a un rôle très important dans la résistance. Et il est retourné en juillet 45. Juillet 45, il arrive au port de Forio. Et il commence à chercher, parce qu'il faut dire que l'île d'Ischia est divisée si petite, elle est divisée en 7 municipalités. Il y a 7 comuni, il y a sur l'île, donc je ne sais pas comment ils font, mais voilà, Forio est l'un d'entre eux. Et la chose qui m'étonne, incroyable, parce que lui quand même c'est un homme de gauche, c'est un communiste, même s'il n'avait pas la carte. Mais la même année, les mêmes mois, juillet 1945, arrive au port de Forio Donna Rachele, c'est la veuve de Mussolini. Parce que cette année-là, Mussolini, il l'avait exécuté à Milan, sur la place, avec son amante. Et Mussolini avait mis en place une loi dans les fascistissime, il les appelait, en 38, où tous les ennemis du parti, tous les homosexuels, tous les différents, ils devaient aller en confino pour ne pas les faire jouer un rôle dans la société. Donc les confino de Mussolini étaient les îles, justement. Toutes les îles italiennes était occupé par des homosexuels, était dans les Trémiti, c'est les îles des Pouilles. Il y avait les frères Rosselli, étaient à Lipari, dans les éoliennes, etc., etc. Chaque île avait une destination.
6: Lampadario bianco, grande, fatto come una vela, le ho regalato io, Luchino. È ancora lì.
1: Il y a un moment, on entend dans le documentaire Adriana Asti qui demande « Et alors la Colombaia aujourd'hui, c'est un musée, alors ce n'est pas encore un musée, et tu vas nous en parler. Et avant tout, comment as-tu fait pour te faire ouvrir les portes de la Colombaia ?»
2: Ben, vraiment, ça c'est incroyable. Alors, la première fois que j'y suis allée, en 2018, c'était fermé, tout était fermé, il y avait cette grille noire. Ça m'a étonné aussi parce qu'il y avait une camionnette avec des Japonais qui connaissaient la villa. Donc ils venaient du Japon, tu vois, ils ne parlaient pas le napolitain. Et ils descendaient, ils cherchaient de rentrer, tu vois. Quand même, il vient du Japon et il n'y a personne. Et donc finalement, j'ai rencontré la gardienne et Concetta. Et j'ai essayé de lui dire discrètement que je voulais voir un petit peu la villa, elle m'a dit que je pouvais pas enregistrer, filmer, donc j'ai pris quelques images comme ça, un peu à la sauvette, comme on dit, mais j'ai vu l'état. Ça m'a suffi pour construire tous les projets, que finalement a trouvé une production, que finalement a trouvé les aides du CNC et du ministère italien. Et la chose étonnante, c'est aussi que j'ai reçu l'aide de la région Campanie, donc la région de Naples. Donc j'ai dit, mais quand même, moi je parle d'abandon de patrimoine, et la région me donne une subvention pour parler de l'abandon du patrimoine. En effet, elle était intéressée à la sauver, cette ville-là. Elle voulait bien la sauver. Et donc, j'ai aussi reçu récemment une communication d'un responsable de la mairie de Ischia qui m'a dit que les projets d'ouverture sont proches. Donc, peut-être elle va réouvrir d'une manière ou d'une autre, peut-être pas musée. Même si les projets, au début, quand la famille a laissé la maison à la municipalité, l'idée, c'était d'en faire un musée Visconti. Et c'est la nouvelle que les Japonais avaient entendue, musée Visconti. Donc, on ne sait pas vraiment qu'est-ce qu'ils vont faire, mais peut-être quelque chose va bouger, grâce aussi au film. Parce que l'intérêt, tu vois, était tel qu'on a fait bouger les choses. On a eu la subvention de la région Campanie, on a eu l'autorisation de la municipalité pour tourner. Les jours avant, ils sont allés un peu nettoyer, tu vois. Mais moi, j'ai cherché justement les pas nettoyés, mais voilà, l'idée de l'abandon, on l'a donné. Et ça, c'est important. La chose forte aussi, c'est la rose en plastique sur la tombe de Visconti, parce que Visconti est enterré là-bas, avec sa sœur aussi. Et donc, cette rose en plastique, quand même, ça fait du mal. Voilà, c'est un peu ça qu'on donne comme idée d'abandon.
7: Probabilmente non si è più attenti nell'epoca di adesso alla bellezza. 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
1: Si tu veux bien, enchaînons plus directement avec le film en soi. Donc j'ai remarqué depuis Tutto Bianco qu'aucune des caractéristiques de tes documentaires, c'était cette capacité à retrouver des témoins un peu singuliers, hein, des sortes de personnages qui deviennent des passeurs entre un monde passé et un monde présent. Et je me demandais comment tu arrives à créer cette relation de confiance avec tous ces intervenants, qui sont aussi bien des gens simples que des célébrités. Il faut dire que ce sont des témoins qui montrent aussi que Etrema Encore a été un travail de longue haleine, puisque certains sont déjà malheureusement décédés entre-temps.
2: Et ben, comment dire, moi je me mets toujours dans un état d'ignorance. Je ne sais pas, je ne peux pas savoir ce qui s'est passé, parce que là je prends de gros monstres du cinéma, comme on les appelle, et voilà, ils sont d'une autre époque. Moi, je n'ai pas vécu à côté d'eux et je ne les connais pas. Donc, pour faire ça, et qui est aussi ma qualité, donc mon état, ma curiosité, de vouloir savoir d'où ils viennent, qu'est-ce qu'ils ont fait, quelles relations il y avait, etc., provoque chez l'autre un plaisir aussi de me raconter. Donc, mon écoute et leur plaisir va ensemble, et ils me donnent la possibilité de rencontrer de Adriana Asti, par exemple, grande actrice comédienne qui a travaillé avec Pasolini, avec Visconti, justement. Elle m'a reçue comme une petite sœur, comme une cousine, tu vois, une nièce. Et donc, cette relation intime que je provoque chez l'autre me permet vraiment de découvrir la vie de l'auteur, ses relations avec ses comédiens. Par exemple, une comédienne, actrice, dont malheureusement, je n'ai pas pu monter ces images parce que parce qu'à la fin, on s'est concentré vraiment sur l'île, et elle n'était jamais allée à l'île d'Ischia. Et donc, c'était un peu décalé. C'était Ottavia Piccolo, dont je voulais parler. Une femme extraordinaire, vraiment, qui m'a parlé des Visconti d'une manière géniale. Elle était enfant, adolescente, quand elle a fait Les Filles du Guépard. Tu vois? Et après, elle a fait deux pièces avec Visconti. Le problème des pièces de Visconti, c'est qu'il n'y a pas de documents, parce qu'il n'a pas voulu les filmer. Donc, parler des pièces de Visconti, c'est quand même difficile. Et donc, je n'ai pas mis de référence à ça. Pour les discours de tout ce nombre d'intervenants, au moins des rencontres que j'ai faites, après j'ai dû choisir, mais pour te dire que j'ai commencé, donc la première fois que je suis allée à la Colombaya, c'était 2018. 2018, pour un documentaire où le budget, tu connais, c'est pas énorme. Donc j'ai dépensé beaucoup, beaucoup pour aller chercher, pour aller piocher, pour aller connaître. Moi, je ne peux pas me permettre de parler de ces monstres du cinéma simplement avec les archives, avec, tu vois, en regardant les films, on connaît beaucoup, bien sûr. Mais tu vois, je ne pourrais pas transmettre un côté intime du personnage si je ne vais pas piocher chez les gens qui l'ont connu, les gens qui sont allés à la Colombaya, qui ont vu comment c'était son attention pour les décors, comment c'était sa nécessité de beauté. Beauté, ce mot, c'est impératif pour Visconti, l'esthétisme. On ne peut pas parler d'habiter un espace s'il n'y a pas autour quelque chose qui te fait sentir, tu vois, la sensation de l'être bien dans un espace. Ça, c'est fondamental pour Visconti. Dans tous ses films, on raconte par exemple que les guépards. Les guépards, c'était l'histoire de 1850-1965. C'était cette époque-là. Okay? Ben, lui, il a voulu tous les décors, mais il parlait de même dans les tiroirs, qui n'ouvraient pas pendant les tournages. Il n'ouvrait pas les tiroirs. Mais il y avait les mouchoirs, la vaisselle de l'époque, même les culottes des actrices devaient être de 1800. Ils ne s'enlevaient pas la robe, mais tout devait être confectionné. Donc la beauté pour Visconti était quelque chose de prioritaire.

0: si on veut s'intéresser à la pratique du documentaire en soi, comment tu fais pour obtenir les très belles réflexions, parfois intimes, hein, ou les réflexions sur l'esthétique de la part de tes intervenants? Alors, tu les laisses parler, tu les questionnes beaucoup, tu les rencontres souvent au préalable?
1: Et souvent, voilà, parce que les temps est très très long dans la réalisation de ce projet. Donc, souvent, les images de repérage deviennent images du film, malheureusement. Mais comme tu disais avant, certains personnages sont décédés pendant le tournage, 4 dans ce projet-là, et ça nous a fait vraiment de la peine, parce que là, c'était le neveu de Visconti, qui avait 60 ans, il est mort de Covid, et grand photographe, vraiment, une personne magnifique, magnifique. L'autre, c'était un personnage que j'ai rencontré sur l'île d'Ischia, un jeune garçon, un jeune homme de je sais pas, 40 ans. Il a attrapé un virus et il est mort pendant le tournage. Et donc, voilà, ça nous fait de la peine, ça nous touche beaucoup. Ça... Et les autres, c'était des personnes âgées, par exemple Cito Maselli. Cito Maselli est décédé le premier jour de tournage. On était à Rome, on est passé à l'enterrement. Donc, c'est vraiment... Mais voilà, il avait vécu sa vie, il avait... Voilà, c'était extraordinaire. Il était marié avec Goliarda Sapienza, Cito Maselli. C'est vraiment une personne extraordinaire. Et donc, comment j'ai fait? Alors, déjà, il y a un questionnement, mais très basique. Un questionnement, disons, qui va dans la direction de ce que je voudrais bien qu'il me raconte. Mais après, disons, autour de ce questionnement, je le laisse beaucoup, vraiment, réfléchir, et même parfois c'est eux qui me posent les questions, tu vois, ça devient vraiment une espèce de complicité dans le questionnement qui m'intéresse beaucoup, parce que sinon c'est comme un échange. Moi, je lui donne quelque chose de moi pour réussir à me faire donner quelque chose d'eux.
2: Je me suis sentie envahie, occupée, spoliée. Beaucoup d'Italiens fuient leur pays pour échapper aux persécutions fascistes ou pour apprécier les valeurs que le régime avait omis. La plupart s'exilent dans la ville lumière. Luchino Visconti est parmi eux, en quête de liberté et de création.
3: Et que questo poi si porta dietro anche il sentimento di libertà.
4: Moi, je venais d'un pays qui était dominé par le fascisme, où la culture était bloquée, où on vivait comme avec des bandeaux sur les yeux et sur les oreilles. Et finalement, en venant en France, mes oreilles se sont ouvertes, ma tête s'est ouverte, j'ai compris beaucoup de choses.
0: Et ce que je trouve aussi saisissant dans tes films, c'est qu'il y a vraiment une attention réservée au casting des voix, une sorte de poétique des voix et des sons chez toi qui est très soignée. Et comme dans Tutto Bianco, hein, c'est la voix off, c'est Fanny Ardant, et elle se superpose à la tienne et aussi à celle de Visconti, qui nous parle depuis le passé, mais comme si il était encore parmi nous. Qu'est-ce que tu recherches avec ces différents alliages de voix?
1: Cette voix off de Fanny Ardant, pour moi, c'était très important, parce que Fanny Ardant avait joué dans les derniers films de Antonioni, Par-delà des nuages. Donc, pour moi, c'était comme si la voix de Fanny Ardant était restée quelque chose, comme si elle portait l'héritage de la voix d'Antonioni. Donc, très bien pour Tutto Bianco, que c'est un film en hommage à Antonioni. Mais pourquoi alors Visconti? Alors, Visconti, c'était d'une certaine manière, je l'ai contacté, je lui ai dit, je sais, Fanny, que vous n'avez pas travaillé avec Visconti. Et elle m'a répondu, je sais, mais j'ai travaillé avec vous, Morena. Donc, elle m'a fait rire. Mais en effet, c'était justement porter le fil de la voix, porter le souffle de la voix, qui était ma voix, mes réflexions. Donc, c'est vrai que toute la voix off, c'est moi qui l'écris. C'est un peu la poétique du film. Arriver dans la profondeur dans l'intimité, dans, tu vois, ça m'intéresse. Donc la complicité avec Fanny Ardant, c'est justement parce que en plus elle parle l'italien, tu vois, et donc ça me permet d'avoir une voix qui est vraiment la mienne, l'intime de ma voix, et une voix qui est la voix du film. Donc pour Visconti, la voix du film était la voix de la Colombaia. C'est comme la voix de l'âme de cette Colombaia abandonnée. Donc voilà, justement, les deux voix se superposent presque. Tu vois, il y a des moments où on comprend plus, parce qu'il y a des petits bouts de phrases, on comprend plus si c'est la mienne, si c'est la sienne, si c'est l'italien, si c'est le français. On comprend plus rien, mais justement ça nous permet de toucher la profondeur de cet intime que j'adore.
0: Oui, et puis ce que j'aime beaucoup, c'est qu'il y a vraiment une sorte de chiasme entre ta voix, toi qui es italienne mais qui parle en français, et Fanny Ardant qui est française mais qui parle en italien. Ça fait un très beau croisement. Et ce qui est aussi intéressant, c'est que tu ne racontes pas seulement l'histoire de la Colombaia et de Visconti, mais que tu nous parles aussi un peu de toi, hein, il faut le dire.
1: Et y mettre quelque chose de moi, justement, pour moi, est devenu une clé de lecture. Tu vois, si je me permets de mettre une petite notion intime, personnelle, c'est justement pour permettre au spectateur de faire la même chose. C'est une clé de lecture, tu vois. Moi, je me prête à essayer de comprendre comment Visconti a pu faire ça. Ben, je me mets à la première personne, je ne peux pas le faire à la troisième. Donc, cela devient la manière pour approcher ce monstre du cinéma, encore pour répéter les mots de Canal+, et de donner la possibilité d'être le plus proche possible de l'histoire.
0: Oui, de ne pas mettre une barrière entre les grandes figures mythiques du cinéma et le spectateur.
1: Voilà. En même temps, c'est vrai que j'ai quitté l'architecture, qui était un art dont l'intime n'est pas vraiment présent. Oui, c'est vrai qu'habiter un espace, c'est une question intime, mais voilà, tu fais un projet et tu l'offres aux autres, sans besoin de raconter qu'est-ce qui se passait dans ton vécu de l'enfance. Et donc là, l'enfance revient, tu vois, ma vie revienne avec ces fils qui me permettent de raconter des histoires et qui me permet aussi, je ne vais pas arriver jusqu'à ce point, mais c'est un peu aussi un côté cinémathérapie. Tu vois, je me soigne, je raconte, je dis. Ces petites histoires liées à la culpabilité, à l'abandon, à la dépression de Monica Vitti dans les déserts rouges, qui résonnent avec ma mère, avec la situation familiale. Tu vois, c'est des petites intimités qui permettent une lecture du film et du personnage. Ce gros personnage, qui sinon, moi, je ne saurais pas comment l'aborder.
0: Oui, à travers toi, on s'identifie un peu mieux au destin de ces personnages mythiques, et puis on ressent que les films sont plus proches de nous, de ce que l'on pourrait s'imaginer.
1: C'est ça.
5: Effectivement.

0: Alors, comme tu sais, le titre de notre émission, c'est Images invisibles, mais j'espère que ton très beau documentaire que j'ai déjà vu en avant-première sera rapidement visible. Peux-tu dire à nos auditeurs quelles seront les quelques occasions de le voir?
1: Alors, je n'ai pas vraiment la date exacte, mais ils m'ont promis que pendant le mois de mai, il va passer donc sur Canal+. Donc, je suis sûre parce qu'ils m'ont demandé les images pour préparer la bande-annonce et les images de la communication. Donc, voilà, ça, on est arrivé. Donc, ça va être diffusé. Et ensuite, il y a aussi France Télévisions, France 3 Corse, qui a acheté les films. Donc, tout de suite après, parce que Canal+ nous a signé un contrat des primo-diffuseurs. Donc, il faut attendre cela. Et en Italie encore, on n'a pas de distributeurs. On ne sait pas. Tutto Bianco par contre a été passé dans le réseau du cinéma d'essai, s'appelle FICC, Fédération Italienne Cinéma d'essai, et donc il a fait une petite vie, courte vie de cinéma. Et c'était pas mal parce qu'il allait vraiment dans les salles un peu à l'ancienne et il a fait toute un parcours, voilà, soit. Donc, par contre, voilà, le Center, c'est que c'est un film un peu trop à gauche. Parce qu'on parle vraiment de la première rencontre de Visconti avec Jean Renoir pendant le Front Populaire. On parle de Visconti résistant. On parle, tu vois, de toute cette ambiance de gauche que l'Italie, avec son gouvernement de droite, peut-être n'accepte pas. Donc ça s'est passé un peu ça à la RAI. Donc c'est la télévision de l'État, donc il faut comprendre que l'orientation est de l'autre côté. Voilà. Donc je ne veux pas dire que c'est un film politique, mais quand même quand on touche certains arguments, voilà, il y a ça aussi.
0: Alors il faut savoir que ton activité ne se limite pas à la réalisation de documentaires, mais que tu milites aussi sur divers fronts, pour l'art, pour les femmes. Et en guise de conclusion, est-ce que tu veux bien nous parler justement de tes autres projets? Qu'est-ce qui nous attend de ta part?
1: Ben, c'est vrai que la formation d'architecte a provoqué en moi une facilité de structurer des projets différents. Je suis capable, à ma manière, hein, c'est pas. Mais j'arrive à m'occuper de l'espace dans plusieurs nuances. Donc l'espace théâtral aussi, j'aime bien. J'ai monté un beau projet après le confinement parce qu'il y avait beaucoup des artistes que je connaissais, artistes de la scène, qui avaient nécessité, avaient besoin de remonter sur scène. Et donc, j'ai fait un gros spectacle qui mélangeait les cultures, etc. Ça s'appelait, avec une phrase de Pessoa, « Sois pluriel comme l'univers ». Et ça a été vraiment magnifique. Il y avait des chanteurs, 30 personnes, on était sur scène, des chanteurs, des musiciens, des danseurs, 7 danseurs extraordinaires. Et voilà. Et ça, ça a été un très beau projet que j'ai réalisé. J'ai écrit aussi un opéra de musique du monde. Je viens de présenter là le projet à la DRAC, donc j'attends la réponse. Ça serait bien de les mettre en place parce que ça vient vraiment de ma rencontre avec l'oralité, donc avec Dario Fo, avec Giovanna Marini et ensuite. Et donc c'est cette rencontre, cette nécessité justement des mémoires. Tous mes projets vont à la recherche de la mémoire. Je trouve que la société aujourd'hui est malade d'Alzheimer, la société même, tu vois. On oublie des histoires, je ne sais pas comment vraiment on peut revenir au fascisme, au totalitarisme. Ça, c'est incompréhensible pour moi. Et donc, je trouve que revenir à ces histoires-là, rencontrer ces gens qui peuvent me donner des morceaux de mémoire. Et c'est un peu soigner la société, et faire comprendre qu'il ne faut pas oublier les erreurs.
0: Très bien, et bon, j'espère que nos auditeurs auront rapidement l'occasion de découvrir ton film et tous tes travaux et tes activités. Merci de m'avoir accueilli dans ton appartement et je te laisse, Morena, les derniers mots.
1: Les derniers mots, c'est les titres du film, parce que comme ça, éventuellement, ils peuvent chercher. Et je voulais préciser qui le titre est « Etrema ancora », virgule, donc sous-titre « L'autre voix de Luchino Visconti ». Pourquoi « Etrema ancora » ? Justement, je fais référence à « La terre trema », »,« La terre tremble », »,« Etrema ancora ». Elle tremble toujours. Donc, c'est pas fini.
0: C'était Images Invisibles, présenté par Julien Jesser et en compagnie de Morena Campani. Je vous laisse également en compagnie de Iva Zanicchi, Testarda Io, morceau que Visconti écoutait pratiquement chaque jour lorsqu'il tournait son dernier film. Merci aux auditeurs de Radio Fuori Campo.

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1: 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Plus de détails sur https://espacemorgado.fr. Le jeudi 28 mai à 19h, l'association J'Aspire vous présente le groupe de pop Erotic Market en concert à la médiathèque de Saint-Jean-de-Bournay. Retrouvez plus de détails sur https://jaspire.com.
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1: Du mardi 26 mai au samedi 6 juin, le Velin Scène de la Capie vous propose la 6e édition de la Biennale du Cirque. De nombreuses compagnies investiront le territoire pour vous présenter des spectacles époustouflants, poétiques, touchants et accessibles à tous les publics. 15 spectacles pour 33 représentations dans les 22 communes de la Capie. Pour en savoir plus, rendez-vous sur https://levelin.capie-aglo.fr. Le dimanche 31 mai, le Mathias Lévy Trio vous donne rendez-vous à 17h à la chapelle Saint-Christophe de Solbrenna pour un concert à la bougie organisé dans le cadre de la saison culturelle en Grangeon la musique. Un jazz sans batterie ni trompette dans un environnement intimiste. Plus de détails sur www.engrangeonlamusique.fr. Le samedi 6 juin, l'espace Morgado à Bourgoin-Jallieu vous présente à 20h30 San Antonio chez les Gones, une adaptation en seule en scène du polar de Frédéric Dard par Bruno Fontaine. Pour en savoir plus, rendez-vous sur https://espacemorgado.fr. Le dimanche 7 juin, assistez à la rencontre du chef Guy Savoy, de sa collaboratrice Anne Martinetti et du musicien classique Adrien Mazza lors d'une soirée poétique et musicale proposée à l'église de Nivola-Vermelle. La soirée commencera à 18h et sera clôturée par un cocktail. Pour en savoir plus, rendez-vous sur www.les-saison-2-vermelle.fr.

0: Et voici l'entretien présenté par Lucas Tettler.
1: Le 6 et le 7 juin, la ville de Mézieux accueille pour la première fois le Festival du Monde Arabe et Berbère. C'est une première en France. Yassine Awali, vous en êtes l'organisatrice.
2: Bonjour à tous. Le Festival du Monde Arabe et Amazigh et Berbère aura lieu les 6 et 7 juin prochains. Donc c'est avant tout un événement ouvert à tous, un rendez-vous fédérateur, pensé comme un véritable moment de partage, de rencontre et de célébration des cultures du Maghreb et du Moyen-Orient. Donc notre objectif est simple, c'est créer des ponts entre les cultures et faire découvrir toute la richesse de nos traditions dans une ambiance conviviale et familiale.
1: Comme je l'ai dit, c'est la première édition de ce festival. Pourquoi avoir choisi le bassin lyonnais et plus particulièrement Mézieux pour lancer cette première édition?
2: Alors, en région lyonnaise, parce que moi je suis de Lyon, je suis lyonnaise. Donc voilà la principale raison. Lyon, notamment, c'est une ville qui est très bien située. Voilà, on est vraiment au centre de la France. Voilà, donc on est très bien situé. Donc pour pouvoir monter des festivals de ce type, elle s'y prête. Voilà, c'est le lieu idéal.
1: Justement, vous attendez à recevoir du monde d'un peu partout en France ?
2: Oui, voilà. Donc, il y aura du monde d'un peu partout en France. On a des journalistes. Voilà, on va avoir des visiteurs aussi qui viendront d'un peu partout, aussi très dispatchés aussi dans la région Rhône-Alpes.
1: Dans la même veine, il existe déjà différents événements mettant en avant le monde arabe, comme la Maraba Expo à Chassieux ou bien le Salon de l'Algérie à la LDLC Arena de Décines-Charpieux. En quoi, vous, votre festival se différencie de ces autres événements ? Quelle est sa valeur ajoutée, si j'ose dire ?
2: Alors, la différence avec le Maraba Expo et le Salon de l'Algérie, elle est simple. Le Maraba Expo est une foire intérieure, ce qu'on appelle en événementiel une foire à proprement parler. Le Salon de l'Algérie, c'est un salon. Ici, nous sommes sur un festival. Donc, un festival à proprement parler, c'est un événement où les animations sont très riches, sont très denses, où vraiment la fête et la musique ne s'arrêtent jamais, où vraiment la programmation est très, très, très, très riche. Voilà. De nombreuses fois également, en règle générale, un festival aussi se déroule en extérieur. Là, c'est ce qui va être le cas.
1: Vous avez parlé de programmation. Est-ce que vous pouvez nous dévoiler quelques détails de cette programmation pour cette première édition ?
2: Oui, bien sûr. Alors, pendant ces deux jours, chanteurs, groupes, orchestres, danseurs seront présents pour faire vibrer le public et offrir un voyage à travers nos musiques et nos arts. La culture sera également au cœur du festival, dans son sens le plus large, parce que Ismaël Lakeal, l'acteur, réalisateur et scénariste, nous fera l'honneur de présenter son court-métrage qu'il a réalisé dans le département du Rhône. Nous accueillerons également de la calligraphie arabe, un peintre très talentueux, très réputé de la région lyonnaise. De la poésie arabe aussi sera récitée de manière très théâtrale et très très belle, ainsi que des écrivains qui viendront partager leur passion et leur univers, notamment Messaoud Gadi qui nous viendra de Saint-Étienne et Salim Safir qui nous vient de Genève. Et les professeurs enseignants à l'Université de Genève. Et il s'est pris passion pour l'écriture, il a écrit plusieurs romans et il viendra nous les présenter à cette occasion.
1: Ça fait beaucoup de monde. Comment vous l'avez imaginé, cette programmation, justement ?
2: Alors, cette programmation, je l'ai voulu très festive, très animée, très dense. Bien sûr, on a les traditionnels orchestres, on a les orchestres traditionnels, on a les chanteurs, les groupes, enfin, c'est vraiment typique de ces pays, hein, vraiment les troupes aussi de danse, comme le dapke. Le dapke, c'est vraiment la danse traditionnelle libanaise, au Liban, au Moyen-Orient, au sens le plus large, hein, en Liban, Syrie, Palestine, etc. Donc voilà, vous voulez de la danse, du chant, mais pas que, des musiciens, des instruments de musique arabe anciens, vraiment pour que les gens puissent voir les musiciens jouer en live et donner des représentations inoubliables pour eux.
1: La gastronomie occupe aussi souvent une place importante dans ce type d'événement. Est-ce aussi une manière pour vous de créer du lien entre les différentes cultures ?
2: Oui, la gastronomie, elle va occuper une place importante également. On va faire découvrir ou redécouvrir aux visiteurs la gastronomie libanaise, marocaine, tunisienne, algérienne, syrienne également, palestinienne également, jordanienne. Donc voilà, un petit peu d'égyptien aussi. Donc vraiment des saveurs que les visiteurs pourront découvrir ou redécouvrir. Il y aura aussi des revisites qui n'ont été vues nulle part ailleurs. Les saveurs du Moyen-Orient et du Maghreb sont uniques et nous sommes aussi réputés pour ça. On en connaît aussi pour ça. L'hospitalité également, parce que chaque visiteur qui entre au festival se verra offrir un verre de thé à la menthe. Voilà, c'est exactement ce qui nous caractérise. Dès le départ, vous serez en totale immersion grâce à la décoration. Voilà, donc vraiment, tout ça, c'est le cocktail parfait pour faire un festival, une expérience inoubliable pour les visiteurs.
1: Donc, il y en aura pour tous les goûts.
2: Il y en aura pour tous les goûts, bien sûr, il y en aura pour tous les goûts, oui. Oui. Alors l'idée, du coup, voilà, comme je vous avais dit, c'est aussi de mettre en lumière tous les talents que nous avons ici dans la région Rhône-Alpes, célébrer ensemble avec tous les visiteurs nos traditions et notre diversité et ce qui nous rassemble. Et un séjour dans le désert, un séjour complet dans le désert, est à gagner, clé en main, tout compris. Voilà, donc vraiment formidable. Donc un séjour dans le désert sera à gagner à l'occasion du festival.
1: J'aimerais qu'on revienne sur la genèse de ce festival. D'où vous est venue l'idée de le créer? Est-ce que vous êtes partie d'un constat, d'un événement ou bien d'une expérience vécue peut-être?
2: Oui, tout à fait. Alors, je suis partie d'un constat. Le constat était clair. Il n'y a aucun festival culturel et artistique seulement. Je parle que de culture et d'artistique. Et il n'y en a aucun aujourd'hui, en tout cas dans la région Rhône-Alpes. Et au sens plus large également, j'écoutais aussi tous les retours, j'écoutais toutes les remontées. Et puis moi, je suis partie d'un constat. Et puis moi, j'ai été aussi également frustrée qu'il n'y ait pas, on peut attendre en tout cas d'un festival du monde arabe et berbère, voilà, découvrir toutes les cultures de ces pays, de ces régions du monde, voilà, les partager, les transmettre, les célébrer avec le public sans aborder vraiment aucune question d'ordre politique ou religieuse. Donc c'est vraiment un festival 100% culturel et artistique. On est là pour partager, pour célébrer, pour faire la fête ensemble, pour découvrir et apprendre aussi plein de choses. On pourra aussi vraiment discuter, échanger avec les exposants. Il y aura des coins thématiques aussi. On a un coin thématique aîné, donc la cérémonie du aîné, elle est commune à tous les pays arabes finalement, hein, à tout le Grand Maghreb et tout le Moyen-Orient. On aura un coin, bien sûr, désert, Sahara, désert. Donc on aura des Touaregs qui seront parmi nous, de plusieurs pays d'ailleurs, hein, pas que du Maghreb, hein, on va avoir aussi des Touaregs du Mali.
1: Vous avez parlé de culture. Les cultures du Maghreb et du Moyen-Orient sont aujourd'hui très vastes. Pour vous, elles représentent quoi?
2: Alors oui, effectivement, les cultures, elles sont très vastes. Il y en a énormément. Il y en a que j'ai découvert moi-même en préparant le festival. C'est aussi une manière de montrer au public et de leur faire découvrir aussi toutes ces cultures et de laisser aussi la place à tous ceux qui veulent faire découvrir leur culture. Voilà, on en apprend toujours. Vraiment, les peuples sont vastes, sont nombreux. Voilà, les pays aussi. On ne fait jamais complètement un pays dans son entièreté. On ne découvre jamais un pays ou une région du monde dans son entièreté. Donc, il y a des choses qu'on ne sait pas, qu'on ne connaît pas, il y a des cultures qu'on ne connaît pas. Et voilà, vraiment le but, pour moi, ça a été d'apprendre, de découvrir, et ensuite vraiment de transmettre, de partager, et de montrer vraiment, voilà, et de faire découvrir aux autres, aux visiteurs et à tous.
1: Quand on parle de monde arabe et berbère, on parle d'identité très riche et très diverse. Comment est-ce que vous, vous avez réussi à représenter cette pluralité sans tomber dans les clichés ?
2: Alors, on ne tombe dans aucun cliché, on est vraiment, on reste sur le côté festif, culturel et artistique. Nous, le but, c'est de mettre les talents vraiment en lumière. Et du coup, voilà, on ne tombe dans aucun cliché parce qu'il y en a vraiment, comme je vous disais, pour tous les goûts. On aborde énormément de facettes de la culture et du côté artistique. Les artistes de tous bords, de tous domaines sont les bienvenus en écriture, en poésie, au cinéma. On a des humoristes aussi qui seront présents parmi nous. On a une diversité de talents qui est très, très grande et on a hâte de partager ça avec le public, avec les visiteurs.
1: Il faut dire aussi que malheureusement, parfois, certaines de ces cultures souffrent de représentations caricaturales dans la société. Est-ce qu'un événement comme le vôtre peut aussi permettre de changer les regards ?
2: C'est tout à fait le but, oui, de changer le regard. Nous avons une multitude d'artistes, de talents. Je vous parlais d'Ismaël Lakéal, qui est un réalisateur et scénariste et acteur aussi de ses propres films, qui est un jeune acteur très prometteur et réalisateur du département du Rhône, hein, c'est un Rhodanien. Nous le mettons en lumière lors de ce festival. Le chanteur aussi, Sami Ayoubi, sera présent samedi soir pour nous donner un show. C'est une star libanaise, un chanteur libanais très respecté, très très apprécié, vraiment. On a des talents dans la région Rhône-Alpes, on ne soupçonnait pas. Le festival, il est là pour ça, vraiment pour les mettre en lumière tous ces talents divers et variés, de la culture, de l'artistique, de la danse, du chant.
1: Donc beaucoup de culture, de talents et de personnalités seront présentes pour ce festival. Quelle image souhaitez-vous que les visiteurs gardent en repartant du festival ?
2: Eh ben, des personnes talentueuses et chaleureuses et partageuses, voilà, et très bienveillantes. Voilà, c'est vraiment l'image que je veux qu'on retienne de ce festival. C'est vraiment la joie, la bonne humeur et le plaisir de partager, le plaisir de transmettre, de partager, d'expliquer certaines choses. Pourquoi on fait ceci, pourquoi on fait cela, dans telle région, dans tel pays. C'est vraiment le partage. Dès les premiers pas au festival, les visiteurs seront en totale immersion et seront accueillis comme il se doit, avec un verre de thé à la menthe traditionnel marocain. bouquins. Et voilà, nous espérons les faire voyager, hein, comme on dit, que le voyage commence.
1: Et bien sûr, cette belle phrase, merci à vous, Yacina Ouali.
2: Merci.
1: Je le rappelle, organisatrice du Festival du Monde Arabe et Berbère, vous nous donnez donc rendez-vous les 6 et 7 juin prochains de 10h30 à 22h à l'espace Fantasia à Mézieux. Toutes les informations sont à retrouver sur votre page Instagram, Oriental Events officiel.
3: Auteur, compositeur et interprète lorrain, Alex Toucourt revient avec son 4e album intitulé Toboggan. Dans cet opus, il pose un regard sur notre monde. Il interroge nos rythmes, nos doutes, nos élans, mais toujours avec une forme de bienveillance lucide. Il observe et se questionne et glisse doucement de l'enfance à l'âge adulte, tout en gardant la fraîcheur de ses débuts. On écoute Le Soleil et c'est mon coup de cœur sur Radio Couleur.

L'artiste lyonnais Sirius nous offre une bulle de réconfort avec le titre « Un peu de paix », un morceau qui réunit, qui relie, où chaque note tisse un pont entre les gens. On l'écoute, c'est notre coup de cœur sur couleur, et c'est extrait de son EP « Ilversum Tape » sorti fin janvier 2026.

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0: Et bonjour, bonsoir, auditeurs, auditrices de Radio Couleur, la radio du Nord-Isère. Et bienvenue dans Rap Story, l'émission qui parle de rap et qui en fait toute une histoire. Cette semaine, trilogie, la trilogie spéciale L'Ours.
1: Yes!
0: Il est là.
1: La trilogie.
0: Oh purée, elle est vraiment bien.
1: Ouais, ça va vite.
0: Non, franchement, c'est... ouais. Voilà,
1: la trilogie.
0: Ça va très très vite et vous aurez cette qualité-là pendant toute la semaine.
1: Let's go.
0: Non mais du coup, bah bienvenue.
1: Merci beaucoup de m'avoir invité, ça fait super plaisir d'être là.
0: Est-ce en que vrai. tu connaissais Bourgoin Jallieu?
1: Je connaissais de nom, j'y suis déjà passé rapide mais je me suis jamais arrêté.
0: Ok.
1: C'est en vrai, je trouve ça joli.
0: Ok.
1: J'aime bien.
0: Ça fait plaisir. Et donc du coup c'est la première fois que tu viens nous voir du coup dans Radio Couleur. Ce sera pas la dernière je pense. Et du coup bah content de te recevoir quoi.
1: Tout pareil.
0: Donc t'es là parce que tu fais du rap.
1: Certes.
0: À Lyon.
1: Exactement.
0: Et on va essayer du coup on va reprendre auditeur auditrice. Vous connaissez un peu quand on accueille un artiste pour la première fois. Première partie les origines, le parcours. Deuxième partie, un peu les inspirations. Et puis troisième partie, une discussion plus ouverte. Donc dans cette première partie, on va essayer de comprendre un petit peu ton parcours, L'Ours, dans cette musique.
1: Et bah moi j'ai commencé le rap il y a 17-18 ans, j'étais au lycée. Donc j'ai 34 ans. Bien, à la fin de l'année j'aurai 35. Donc je suis un yeuf déjà.
0: On
1: dans
0: a
1: le
0: exactement
1: rap.
0: Le même âge.
1: Ok, il sait. Et bah du coup ouais, j'ai commencé il y a 18 ans, j'ai commencé au lycée avec des potes, puis après je suis arrivé à Lyon il y a 12 ans et on a continué, on a formé un groupe qui s'appelait JNGL, où on a fait pas mal de scènes, on est allé pas mal loin, et puis en 2019 le groupe s'est arrêté et moi j'ai continué en solo, et donc j'ai sorti mon premier projet Empreinte en deux parties, Empreinte partie 1, partie 2, que j'ai sorti fin 2019. Et après, j'ai continué, j'ai sorti des singles, et puis une mixtape qui s'appelle Sans Apostrophe, que j'ai sorti en 2024, et un album d'une qui est sorti fin septembre 2025.
0: C'est ça.
1: Voilà, et là je suis sur un autre projet pour cette année, normalement. Ça charbonne.
0: C'est trop bien.
1: Voilà.
0: C'est trop bien. Ouais, un autre projet, on en reparlera d'ailleurs, parce que du coup, tu as fait un très bon résumé de ta carrière jusque-là. Qui va continuer et on va un petit peu revenir à l'origine. Déjà moi c'est vrai que la question que j'aimerais te poser et qui me taraude quand même à chaque fois que je vois un artiste, c'est qu'est-ce qui t'a donné envie d'écrire? Il y a quoi derrière ce désir de rapper au départ?
1: Au tout départ, du coup c'est quand j'ai commencé à découvrir le rap français, donc après le rap US. Je me suis rendu compte en fait il y avait un côté un peu mystique de réussir à dire des choses, raconter des histoires et faire rimer les mots entre eux, trouver les mots justes, c'est pile poil ce mot là qui allait rimer avec ce mot là pour faire que la phrase était cohérente. Ça je trouve ça un peu dingue, et à l'époque du coup je m'entraîne un peu, et puis après je me rends compte qu'on peut dire des choses qu'on dit pas forcément, ou que les gens entendent pas forcément quand on dit, donc ça permet de s'exprimer d'une autre manière, et à ce moment-là ça commence à devenir beaucoup plus prenant. C'est-à-dire que je le fais plus juste pour explorer, là je le fais parce que ça me fait du bien, parce que je peux vider des choses et tout, donc ça devient obsessionnel presque à ce moment-là. Au lycée j'écris au moins un couplet par jour à cette époque-là.
0: Ah ouais.
1: Au moins. En plus on était en groupe, donc.
0: Ok. Et c'est comment on fait pour écrire au début? C'est quelque chose, ça te vient et tu écris. Il y a une part d'effort, de travail. Est-ce qu'on travaille pour apprendre à rimer, ou est-ce que vraiment il y a quelque chose de spontané, un truc de on l'a ou on l'a pas, ou
1: Non, moi je pense qu'on travaille. Après, tu peux avoir peut-être des facilités ou pas, suivant si t'es un peu vif sur certains trucs, si t'as l'habitude de faire des jeux de mots ou des blagues ou des trucs comme ça. Bah potentiellement tu peux avoir un peu plus de facilité à aller te dire ok, ce mot là si je le découpe en deux ça donne ce truc là, enfin, mais après c'est du taf en vrai de vrai. Si tu travailles pas ton karaté vraiment très régulièrement et de manière intensive, t'évolues beaucoup moins vite, t'évolues beaucoup moins haut.
0: Et du coup la dynamique de groupe dès le départ?
1: Ouais, dès le départ. Dès que j'ai commencé à vraiment me dire vas-y, je vais faire du rap, J'étais avec des potes. On s'est dit ça avec un pote perse qui a été dans JNGL aussi. Où en gros on écrivait des poèmes, on écrivait des trucs et puis on s'est amusé à se répondre, à parler de d'actualité, tout machin. Je me souviens, on parlait sur MSN, on s'envoyait MSN, tard l'époque. Il y a des gens, ils vont écouter, ils vont regarder, ils vont dire.
0: Ah waouh, ah oui, ouais.
1: Je connais pas MSN.
0: Bienvenue en 2003. Là.
1: Voilà. Et du coup, on s'envoyait une phase chacun. On devait rimer avec la phrase de l'autre. Et donc, on s'est amusé à faire ça. Et on s'est dit, vas-y, mais en fait, viens, on fait sur des instrus, viens, on rappe en fait. Et on s'est mis à rapper. Et donc, ouais, c'est vraiment parti comme ça.
0: Ouais, c'est marrant parce que du coup, t'as appris à écrire avec des gens en fait. Enfin, en tout cas, en répondant avec des gens et en t'insérant dans une écriture un peu collective.
1: Ouais, c'est ça. Et puis, on se faisait nos textes. Ça veut dire qu'on avait cours, on allait en cours, on écrivait notre texte en cours. On sortait 2 heures après, on se recaptait pour aller fumer dehors. Et puis, on se faisait nos textes. On prenait le temps de la pause pour vraiment faire nos textes et tout. Et du coup, on se disait, ah ouais, ça c'est chaud. Ah ouais, ça c'est moyen. Ah ouais, ça c'est trop lourd et tout. Vas-y, attends, on va le faire comme ça aussi. Enfin, on était cinq. On était un groupe de cinq à l'époque. Et vraiment, on faisait que ça tout le temps. Donc, il y a une espèce de progression qui arrive super vite et une saine compétition.
0: Et une émulation.
1: De fou, on faisait ça tout le temps.
0: Et vous enregistriez aussi vous enregistriez derrière ?
1: Eh bah oui, on enregistrait parce que du coup j'avais un pote à moi, donc Louis Delors, pour les gens qui connaissent, gros musicien.
0: Est-ce que tu peux rappeler comment est-ce qu'ils peuvent connaître Louis Delors ?
1: Ils peuvent connaître parce qu'il a fini deuxième à The Voice édition 1 à l'époque. C'est celui qui avait chanté entre autres Amsterdam et Creep. Et donc vrai poteau. Et à l'époque, ça faisait un an que je rappais, il m'avait dit, ouais gros, j'ai un studio, je viens de monter un studio chez moi là, j'ai besoin de le tester, j'ai appris que tu faisais du rap, vas-y viens et tout. Et du coup j'y suis allé, j'ai kiffé, j'ai ramené mes potes et on a passé du temps à faire des instrus avec lui et enregistrer des morceaux. On sortait rien à l'époque, mais on enregistrait, on avait plein de morceaux, gros, on avait plein.
0: Du coup, il y a des morceaux là qui existent.
1: Dans de sombres ordinateurs d'une époque oubliée, il doit y avoir morceaux très à l'ancienne.
0: Et donc ça, on est en quelle année là au lycée?
1: On est fin des années
0: 2006 là, 2005-2006.
1: Ouais, 2008, truc comme ça. 2008.
0: Parce que là, entre 2008 et 2019, ton premier album du coup, L'Empreinte, volume 1, il se passe 10 ans.
1: Ouais.
0: Et là, pendant 10 ans,
1: ça écrit très très souvent. J'ai fait 2 ans d'école de musique au passage. En arrivant sur Lyon, en fait, je devais faire fac de sport. J'ai fait 6 mois, je me suis barré. Et je suis revenu pour faire une école de musique. Et ça m'a appris beaucoup de choses. Et à ce moment là en fait, au moment où je commence à faire mon école de musique, on a notre groupe JNGL et à ce moment là on se dit, vas-y, on va le faire sérieux quoi. Vas-y, on commence à sortir des trucs, à prévoir des trucs et tout. Et là, l'aventure plus professionnelle a commencé à ce moment là mais avant c'était plus entre nous et puis voilà, ça mais par contre ça grattait tout le temps. C'était vraiment on faisait que ça tout le temps. On faisait des soirées avec des gens. Au bout d'un moment, on allait dehors, on allait rapper.
0: Ah ouais.
1: Même des fois, on rappait dans la soirée. On mettait des instrus sur les enceintes, on rappait. On partait pour 2 heures, 3 heures, tristelle. Les gens, ils en avaient marre des fois.
0: C'est quoi que t'aimes dans le rap ?
1: Il y a beaucoup de choses que j'aime dedans. La technique de l'écriture, je trouve que c'est fascinant d'arriver à trouver des rimes. Quand t'écoutes du Furax, par exemple, t'entends, il fait rimer 12 syllabes. Et 12 syllabes à la suite, tu fais, ah ouais, d'accord, là c'est le mec se casse la tête, tu vois. Et puis les émotions que ça transmet, je trouve que, sans dénigrer la chanson ou la variété ou d'autres styles, absolument pas, parce que j'en écoute déjà, mais je trouve que dans le rap, il y a un truc plus viscéral, c'est plus direct. Il y a un truc où ça te frappe directement et tu le prends dans la tronche et ça te laisse pas trop le temps de penser, quoi. Et quand c'est fait comme ça, je trouve que ça t'emporte, ça t'amène loin.
0: Ah, je suis assez d'accord. T'as bien parlé. Et du coup, on va revenir un petit peu. On va écouter un petit peu des petits extraits pour un petit peu faire découvrir à nos auditeurs, à nos auditrices tes projets, un extrait par projet. Et du coup, t'as parlé de Louis Delors tout à l'heure. Tu as fait appel à Louis.
1: Waouh. C'est dur à dire.
0: Et du coup, tu as fait appel à lui en 2019, du coup, dès le premier album, L'Empreinte volume 1.
1: Ouais. Ouais. En fait, on a tout enregistré chez lui. J'ai tout enregistré chez lui.
0: Tout l'album, tu veux dire.
1: Les deux EP.
0: Les deux EP.
1: Partie 1, partie 2. On a tout enregistré ensemble. On a mixé, on a arrangé beaucoup. Mmh. Il a composé à ce moment-là l'instru, 80% de l'instru de notre feat, que j'avais gardé en fait. Mmh. Tout le reste j'avais écrit, mais celui-là, je m'étais dit vas-y, je vais le faire avec Louis, donc je le garde pour vraiment, on va le faire ensemble à ce moment-là. Mmh. Et donc on a composé ensemble. Et ouais, j'avais à cœur de travailler avec lui parce que bah du coup, ça faisait des années qu'on t'a fait ensemble, tu vois. Et je m'étais dit, vas-y, ce serait bien de sortir un projet.
0: C'était le commencement logique. Un peu.
1: Ouais, voilà, ça me paraissait logique. Mmh. Et puis en plus, c'est un musicien de fou. Il n'y a rien à dire. Le mec, il a une oreille, il joue de la guitare, il joue du piano, il chante. Enfin, c'est un monstre.
0: On va découvrir du coup un petit extrait du morceau N en featuring avec Louis Delort, inclus dans le premier EP de L'Ours, L'Empreinte volume 1.

0: Sol Nocturne, c'est bon.
1: C'est parti.
2: Ok, donc en fait là c'était le volume 2 et on écoutera du coup un morceau de la partie 1 juste après. Petite confusion. Mais du coup, N dans le volume 2
1: c'est
2: de,
1: ça.
2: De l'empreinte. Bon, on va s'écouter tout de suite le volume, l'extrait du volume 1, du coup Vol Nocturne.
1: Exactement.
2: Et on en parle juste après.

0: Donc du coup, l'empreinte volume 1 et l'empreinte volume 2, avec donc les morceaux Vol Nocturne et Haine. Moi j'aime bien parce qu'il y a de la place à la colère dans tes sons.
1: Ouais, à cette époque-là, beaucoup plus. Enfin, ouais. En fait, elle est, je trouve aujourd'hui, avec le recul, avec le niveau que j'ai pu prendre entre temps, je trouve qu'elle est beaucoup moins maîtrisée, ma colère. Mmh. Elle est là, elle est très présente, elle est, je trouve, bien racontée, mais la critique que je me fais, c'est vraiment que ouais, c'est pas assez canalisé. Mmh. Le message passerait mieux si je l'avais un peu plus canalisé, si j'avais peut-être fait sonner un peu plus de groove, un peu plus de, plutôt que de colère. Mais ça reste bon, hein, je me dénigre pas.
0: Ah non, moi j'ai bien aimé. Et là, du coup, alors on était en 2019, on avance un petit peu, et là tu sors un EP en 2024.
1: C'est ça, ouais.
0: 5 ans après.
1: C'est ça.
0: Alors tu sors des singles, hein, dans ces années-là.
1: Ouais.
0: Mais du coup, quand t'as sorti l'empreinte et quand tu reviens avec apostrophe, c'est
1: sans
0: quoi
1: apostrophe.
0: Avec sans apostrophe, c'est quoi la volonté?
1: Et ben en fait, moi à ce moment-là, ça fait 3 ans que plus ou moins que j'ai rien sorti de concret. J'ai sorti des singles, j'ai sorti donc le projet. C'était un projet de plusieurs singles qui s'appelait La Griffe. Donc j'avais sorti quatre morceaux. Et j'avais eu une période quand même pas très simple avec le Covid, où j'avais du coup sorti mes deux premiers projets solo fin 2019, début 2020, Covid. Impossible de défendre mon projet. Pas mal de soucis personnels qui ont fait que ça n'a pas été simple, que je suis probablement tombé en dépression à ce moment-là sans le savoir, sans le nommer ou mettre le doigt dessus à ce moment-là. Et donc c'était assez compliqué de faire du son, c'était assez compliqué de produire et de faire les choses correctement. Ça m'a pris beaucoup de temps. Et à un moment, j'ai ressorti un peu la tête de l'eau, j'ai retrouvé un peu de vaillance là-dedans, et il y a plusieurs sons que j'ai commencé à écrire, et du coup à ce moment-là il y a plusieurs projets qui se sont dessinés, donc il y a entre autres celui-là sans apostrophe et celui d'après dont on parlera. Mais sans apostrophe, moi j'appelais ça une mixtape, en fait, parce que il y a pas de thème précis, il n'y a pas de fil rouge dans la musicalité du truc. C'est vraiment 5 morceaux que je kiffe avec des potes, et j'ai voulu sortir et vas-y, let's go, un peu comme un ok, j'ai rien fait pendant 3 ans, je reviens, je vous montre un peu c'est comment, et après on va parler de choses un peu plus sérieuses, mais d'abord je reviens, je tabasse dans le truc, et puis on revient avec des bonnes bases, quoi.
0: Ah bon, bah, ça. Du coup tu parlais de je reviens avec des potes.
1: Exactement.
0: Dont une, l'oratrice.
1: C'est ça.
0: Et on va s'écouter on va écouter l'oratrice tout de suite sur l'extrait de Sans Apostrophe.
1: Advienne que pourra.
0: Advienne que pourra.

0: plumer mon étoile rien de plus à Gentio pour
1: gros big up. Je l'ai découvert, j'ai adoré. Mais du coup, ouais, la connexion avec l'oratrice.
0: L'oratrice, je l'ai rencontrée à un open mic qui était devant le palais de justice, je crois. Il y avait des militants antifa qui étaient jugés, je crois, ou... Enfin, je me souviens plus exactement de l'événement. Il pleuvait et il y avait un open mic avec Dr. Kyle, KLM, DJ Kynix au platine. Et il y avait Wham. Et je vois l'oratrice, je la connais pas, et elle rappe. Je l'entends rapper, je me dis, ah ouais, elle kick en vrai, tu vois. Vas-y, je vais la voir. Je lui dis, oh, tu t'appelles comment, l'oratrice? Ok, moi c'est l'ours, enchanté, machin. Et puis, plus tard, j'avais organisé deux soirées qui s'appelaient les Griffes Sessions. Et à la première ou la deuxième, je sais plus du tout laquelle, mais je l'avais invité pour qu'elle fasse un petit showcase ou un petit truc et tout. Et donc, je suis apparemment la première personne qui l'a fait jouer sur Lyon. Donc, ça a créé un lien d'amitié et tout. On a continué à rester très très proche dans l'univers musical. Mmh. Et du coup, au bout d'un moment, je me suis dit, vas-y, bah tu sais quoi, viens, on fait un morceau. J'ai une prod là, elle est cool. Je pense que tu serais bien dessus aussi. Vas-y, viens, on fait un morceau. Let's go. Et pareil avec M. Kaloman, qui est aussi dans ce projet sur le morceau Sans les mains. Où on est devenu vraiment des potes de son, on travaille ensemble avec One Two, mon DJ, beatmaker, binôme, poteau, rajoute tout ce que tu veux derrière. on tape vraiment ensemble, il y a des morceaux qui sont en préparation tous les trois, il y a des trucs comme ça, tu vois, il y a une vraie connexion qui s'est créée.
1: Trop bien. tu termines, du coup, bah, tu disais que ça s'était très très vite enchaîné. Puisque un an après, tu nous sors d'une.
0: C'est ça. En gros, j'avais ces morceaux-là depuis un petit moment et l'envie de parler de justement ce passage un peu à vide dans ma vie, que j'ai vécu un peu comme une traversée du désert avec des déceptions de relations, amicales, etc. Et ça a donné vraiment naissance à ce projet très imagé dans le désert, dans le sable, très ample et tout. On est même allé clipper là-bas et tout, dans le désert du Sahara. Enfin, j'ai vraiment mis énormément de précision dans cette DA. Et pour moi, un album assez incroyable où je me détourne de mon style principal. Mais c'est entre sans apostrophe et d'une, il y a un vrai monde musical entre les deux. Mêmes inspirations.
1: Je trouve que tu perds pas de ton esprit, en fait. Effectivement, il y a ce truc où il y a moins cette colère et cette haine, mais en fait, tout est condensé. Et moi, j'aime beaucoup les albums conceptuels. Et là, on y est, quoi. Effectivement, okay. La dimension désertique. Et je trouve que c'est fort, et c'est aussi un point commun avec un autre album qui est sorti à la même année, mais ce truc de faire correspondre, effectivement, enfin, de nous faire entendre le désert.
0: Ouais.
1: C'est ce truc de nous faire visualiser aussi. Et aussi dans ta façon de penser aussi, c'est super intéressant. Et c'est beaucoup plus poétique, aéré, c'est trop beau.
0: Merci, ça fait plaisir.
1: On va continuer, de toute façon, on va continuer un petit peu cette discussion.
0: Avec plaisir.
1: On va se revoir mercredi pour parler un petit peu de surprise, de rap. Truc de fou.
0: Allez, à mercredi.
1: À mercredi.

0: Le duo lyonnais Vilainqueur vient de sortir un nouveau single, Madame Caprice. Sophie et Chris, qui forment ce duo, travaillent ensemble depuis 2007. Ils ont à leur actif plusieurs opus. On écoute Madame Caprice et c'est le coup de cœur de Gérard, animateur de l'émission Itinéraire Bis sur Radio Couleur.
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L'artiste lyonnais Sirius nous offre une bulle de réconfort avec le titre « Un peu de paix », un morceau qui réunit, qui relie, où chaque note tisse un pont entre les gens. On l'écoute, c'est notre coup de cœur sur couleur, et c'est extrait de son EP « Ilversum Tape » sorti fin janvier 2026.

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2: Et maintenant on retrouve Pitchy, le titre Lendemain de fête, extrait de l'album éponyme.

quand les traditions alimentaires disparaissent plus vite que notre capacité à nous adapter. Bonjour tout le monde, je suis ravi de vous retrouver pour la Minute Diète et Bien-être sur Radio Couleur, vous êtes avec Benjamin. Alors aujourd'hui, j'aimerais prendre un peu de hauteur. Nos modes de vie évoluent à une vitesse absolument incroyable. Des cultures alimentaires qui ont mis parfois des siècles à se construire sont aujourd'hui bouleversées en seulement quelques années. Prenons l'exemple du Vietnam. Pendant longtemps, la population vietnamienne présentait relativement peu d'obésité. L'alimentation traditionnelle reposait beaucoup sur le riz, les légumes frais, les herbes, les soupes et surtout, une forte activité physique quotidienne. Puis arrive la mondialisation, les chaînes de fast-food, les boissons ultra sucrées, la culture du rapide. Et en une génération, les repères changent. Les études de santé publique montrent aujourd'hui une forte progression du surpoids dans les grandes villes asiatiques. Mais au fond, la question dépasse largement la nutrition. Sommes-nous biologiquement capables de nous adapter aussi vite que notre environnement change? Car notre cerveau, notre corps, nos comportements, eux, se construisent lentement. Et parfois, j'ai l'impression que l'humain moderne devient progressivement moins exigeant avec lui-même. Moins de mouvement, moins d'attente, moins de patience. Tout doit être rapide, simple, immédiat. Mais un corps humain ne fonctionne pas comme une application que l'on met à jour. Peut-être que le véritable défi des années à venir ne sera pas seulement de mieux manger, mais de réussir à conserver des repères dans un monde qui change beaucoup trop vite. C'était Benjamin pour la Minute un peu plus philosophique sur Radio Couleur.

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1: Le nouvel album d'Angélique Kidjo est placé sous le signe de l'espoir et de la transmission. Elle le dédie à sa mère Yvonne, femme de théâtre, chorégraphe et pionnière de la scène culturelle du Bénin, dont le mot magique était l'espoir. Face à l'actualité mondiale, Angélique Kidjo revendique une positivité lucide et engagée, car la joie est un acte de résistance. On écoute Sunlight to My Soul, enregistré avec la chorale Soweto Gospel, et c'est le coup de cœur de Sylvie sur Radio Couleur.

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Je vous propose d'écouter le duo Volo avec Mes Sparrow, le titre Plus loin, et cet extrait de leur 7e album Mine de rien.

Née à Rennes en 1995, Luisa grandit dans un univers fait de métissage. Née d'une mère brésilienne, danseuse contemporaine, et d'un père français contrebassiste de jazz, Luisa incarne une hôte vibrante à la richesse de la mixité culturelle et musicale de ses parents. Apparue l'été 2025 avec son titre Soleil Bleu, elle sort en avril 2026 son premier album qui comporte 14 chansons. On écoute Nuage, fruit de sa collaboration avec La Daniva, et c'est le coup de cœur de Sylvie sur Radio Couleur.

On écoute maintenant Acousti Roots, ce qui devient AKR, le titre En paix, et cet extrait de leur album Rendez-vous sous la lune.

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Après plusieurs EP, le groupe Rhône-Alpin Marla Fredon a sorti en avril 2026 un nouvel EP. On écoute le titre « Figer le soleil », extrait de cet EP éponyme, et c'est le coup de cœur de Gérard, animateur de l'émission Itinéraire Bis sur Radio Couleur.

Il y a tout juste un an, Spelling marquait une étape majeure de son parcours avec la sortie de son premier album In Art With Rust. Aujourd'hui, pour souffler cette première bougie, il nous propose la sortie du clip officiel de The Best Line. Et c'est mon coup de cœur sur Radio Couleur.

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